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5: Merci. Bienvenue de nouveau pour notre deuxième table ronde qui se portera plus sur la production de l'alimentation en Europe depuis des perspectives de l'histoire et de l'anthropologie. Je suis très content de présenter Édouard de Lobry, qui est conservateur et responsable du pôle alimentation et agriculture, c'est ça ? Ouais. J'étais pas sûr si c'était juste agriculture ou
6: alimentation. Non, c'est agriculture et alimentation.
5: Ok, très bien. Et commissaire de l'exposition semi-permanente Le Grand Mésée. Il nous a fait l'honneur de faire une visite avant la conférence, là, cet après-midi, et que je vous le conseille vivement, qui est très, très intéressant. Et qui va nous présenter, du coup, nos deux autres intervenants et intervenantes pour discuter de l'alimentation en Europe.
6: Alors, bonjour à tous. C'est bon, hein ? Je vais le tenir. Ouais. Alors, on a intitulé cette table ronde « Le fromage, une histoire de goût » avec un

0: sous un nom qui est celui du goût, que l'on associe pas toujours. Alors aujourd'hui, on a donc le plaisir d'accueillir Valeria Siniskalki, qui est anthropologue, directrice d'études à l'École des hautes études en sciences sociales à Marseille, et qui est spécialiste de l'anthropologie économique, et qui travaille sur l'alimentation, notamment sur les enjeux politiques et leur dynamique, tant auprès des producteurs que des consommateurs. Donc voilà Valeria. Et à côté de Valeria, Dominique Frère, qui est archéologue, professeur d'histoire et d'archéologie antique à l'Université de Bretagne-Sud à Lorient et membre du laboratoire du CNRS TEMOS, Temps, Monde et Société. Et Dominique est accueillie en résidence au MUCEM depuis un an et travaille sur les collections du MUCEM liées au fromage. Alors, pour commencer cette première question, on va donc aborder ces deux disciplines que sont l'archéologie et l'anthropologie. Et donc, pour commencer, on va dire par le temps le plus ancien, on commence avec l'archéologie. On a des témoignages déjà vers environ 10 000 ans avant Jésus-Christ qui associent la domestication animale des ovins, des bovins et des caprins à celle de la transformation du lait en différents produits laitiers, parmi lesquels on a le fromage. Et donc on a aussi l'anthropologie sociale qui s'intéresse à des enjeux de production et de consommation et qui peut parfois prendre en compte des dimensions qui ne sont pas forcément visibles de prime abord. Pour ce qui concerne la production fromagère, il y a en fait de nombreux paramètres auxquels les consommateurs n'ont généralement pas accès lorsqu'ils achètent leur fromage chez le fromager. Tout simplement la production laitière, d'où vient le lait, comment on fabrique le fromage, est-ce que le fromage est fabriqué à une échelle, on va dire, artisanale ou industrielle, quelles sont les différentes strates qui vont aller du fromage du producteur jusqu'au consommateur, et aussi encore les enjeux de labellisation, de reconnaissance de ces fromages. Donc il y a plein de paramètres à prendre en compte sur lesquels en fait le citoyen ou le consommateur normal n'a pas accès. Alors si on respecte la chronologie, je vais demander à Dominique quelle serait son approche de la connaissance du fromage. Dans les travaux, dans ses travaux, il associe généralement archéologie et depuis que Dominique est au MUCEM, les collections ethnographiques liées au fromage. Et est-ce que vous pouvez, Dominique, nous expliquer ce lien entre l'archéologie et les collections ethnographiques ?
1: Oui. Alors là, moi, je travaille dans un domaine qui est l'archéologie de l'alimentation. Et là, c'est un axe de recherche qui est très ancien, on va dire, qui remonte aux années 1970, à partir donc de témoignages matériels sur les sites de fouilles, qui sont d'abord et avant tout l'archéozoologie, c'est-à-dire les ossements, donc les ossements d'animaux, et on va dire tous les témoignages à la fois de la domestication, mais aussi les témoignages de l'élevage, les témoignages de la transhumance, par exemple, et l'archéobotanique. Donc on va dire que là, ce sont les deux sources principales pour faire une archéologie d'alimentation, en l'absence de sources textuelles, en l'absence de sources iconographiques, ce qu'on va appeler des sources classiques, des sources historiques. Et donc cette archéologie de l'alimentation est ancienne, donc remontant aux années 1970. Du coup, vous pouvez deviner que par rapport à ces témoignages matériels, que sont les sources archéozoologiques et les sources archéobotaniques, il y a en fait des zones d'ombre. Il y a en fait nombre de produits alimentaires qui échappent à l'investigation archéologique. Et parmi ces produits alimentaires très importants, qui ont joué un rôle important, et je dirais même pratiquement jusqu'à nos jours, on a par exemple les produits de la ruche, parce que pour élargir au-delà du fromage, les produits de la ruche, et tous les produits laitiers qui échappent ou échappaient à cette investigation archéologique. Et on fait la distinction entre ce qu'on appelle l'archéologie et l'histoire, et il y a là aussi donc une histoire des produits laitiers, mais qui est écrite à partir des sources, on va dire des sources historiques, c'est-à-dire les textes et les images en particulier. Et là, je prends par exemple l'exemple d'un ouvrage qui est paru il y a très peu de temps, donc sur une histoire du lait, mais qui va de la fin du Moyen-Âge, donc jusqu'à, pas forcément jusqu'à nos jours, mais on va dire jusqu'à l'industrialisation. Et on fait vraiment une distinction entre l'archéologie qui traite des périodes plus anciennes et l'histoire qui va traiter des périodes plus récentes. Alors pour justement enfin répondre à la question,

0: Justement sur le rapport entre l'archéologie et l'ethnographie, eh bien, évidemment, ça, pour moi, c'est quelque chose qui est important parce qu'en archéologie, on travaille sur les sources matérielles. Et les sources matérielles, on va dire, bah, c'est les objets. Les objets, comme vous l'avez dit tout à l'heure, donc les premières faisselles en Europe, donc en Europe, hein, on en a des plus anciennes ailleurs. Les premières faisselles remontent au 6e millénaire avant Jésus-Christ, ce qui est parfaitement normal. Ça correspond donc à la domestication animale, en particulier en Europe de l'Est. Et on a, non pas de très nombreuses, mais on a des faisselles sur toutes, donc, sur toutes les périodes. Mais en fait, on ne s'intéresse en particulier qu'aux objets du néolithique, c'est-à-dire aux origines de la domestication et aux origines du fromage. Et on ne s'est guère intéressé aux autres périodes, ce qu'on appelle la proto-histoire, c'est-à-dire la période gauloise chez nous, donc la période romaine, la période médiévale et surtout le début de la période médiévale, donc le haut Moyen-Âge. Tout cela échappe en fait à l'investigation et à ce qu'on appelle les archéosciences, c'est-à-dire retrouver les biomarqueurs chimiques, donc des produits laitiers. C'est-à-dire qu'on a une immense zone d'ombre en ce qui concerne les produits laitiers et le fromage, alors qui est en partie comblée par quelques sources textuelles très rares pour l'époque antique et pour l'époque du haut Moyen-Âge. Et on commence à voir vraiment à la fois des images et des textes qu'à la fin du Moyen-Âge, on va dire à partir des 14e, 15e siècles. Et là, c'est une autre histoire. Sauf que vous imaginez bien que les sources matérielles, c'est-à-dire les faisselles, les moules à fromage, en fait, ont existé à toutes les époques, du néolithique jusqu'à nos jours. Ce qui évolue, c'est les matériaux. Et donc, comme on l'a vu ensemble, les matériaux actuellement, c'est pratiquement pas que pour les faisselles et les moules, c'est du plastique en particulier. Mais on a toute une évolution, donc des matériaux, en particulier à partir du 18e siècle. Et l'idée, donc le projet justement que j'ai présenté, c'est de faire une approche archéologique donc des objets, c'est-à-dire de faire donc une typologie donc des faisselles, des moules des 18e, 19e et 20e siècles, et de faire une typologie qui soit une typologie fonctionnelle, c'est-à-dire pour avoir donc nombre d'informations techniques sur les différents types de fromages dans les différentes régions, puis je dirais même à une échelle à la fois macro et micro régionale. Pourquoi ? Pour avoir des informations sur les faisselles plus anciennes et ainsi remonter le temps, c'est-à-dire remonter le fil du temps, c'est-à-dire du XXe siècle, c'est-à-dire une approche stratigraphique du XXe siècle, et remonter le temps bien jusqu'à la période médiévale et jusqu'à la période antique, et faire une typologie fonctionnelle des faisselles et des moules sur plusieurs siècles. L'idée, c'est ça, le challenge, donc c'est ça qui n'est pas forcément évident. Et évidemment, le musée du Mucem est évidemment le lieu emblématique, puisque c'est le musée de la culture populaire, et donc on y reviendra aussi. Mais du coup, pour moi, ce qui m'intéresse, c'est des objets qui sont des objets d'une culture populaire, le fromage et les autres produits laitiers qui étaient fabriqués dans un cadre domestique. Et dans un cadre, ici, que ce soit à l'échelle de la ferme, par exemple, mais aussi dans les contextes urbains, dans les maisons, que ce soit dans l'Antiquité, que ce soit au Moyen-Âge et jusqu'à l'époque moderne, on fabriquait du fromage et d'autres produits comme le beurre, par exemple, donc à l'échelle de la maison, y compris en contexte urbain. Donc c'est ce qu'on appelle une production domestique. Et d'ailleurs, on fait la distinction entre produits donc, qui sont, on va parler de beurre domestique par exemple, et on va faire tout de suite la distinction dès l'époque moderne entre beurre de grand cru et beurre domestique. La même chose pour le fromage. Donc voilà pourquoi moi, cela m'intéressait, donc cette approche ici pour des objets qui ne sont pas considérés comme des objets archéologiques, mais des objets ethnologiques, et là on pourra peut-être y revenir plus tard, mais qui du coup nous donnent d'autres informations, bien d'autres informations que les objets archéologiques découverts en contexte de fouilles.
1: Merci Dominique pour cette réponse très complète. Valéria, vous êtes surtout sur le 20e et le 21e siècle, donc sur la période plus contemporaine. Vous travaillez sur l'anthropologie politique donc, et économique des produits alimentaires, notamment sur le rôle des différents acteurs, hein, qu'ils soient professionnels ou alors les acteurs de la société civile, comme Slow Food. Est-ce que vous pouvez nous expliquer donc les enjeux qui concernent cette démarche, ces enjeux d'association, d'opposition qui peuvent interagir entre ces différents interlocuteurs?
2: Oui, alors vous m'entendez si je garde le micro comme ça? Oui, à peu près. Je déteste moi aussi donc, les micros.
3: Peut-être
2: ça va.
3: Rapproche.
2: Comme ça. Ça va, on va y arriver. Donc voilà, merci Edouard. Alors effectivement, pour voilà, expliquer un petit peu aussi comment je relie les questions de fromage et des productions fromagères avec celles des jeux d'acteurs, des jeux d'associations et d'opposition et les mouvements. J'ai commencé à m'intéresser aux questions fromagères à l'intérieur d'un travail un peu plus large sur les mobilisations, les formes d'activisme, les expériences plus ou moins alternatives autour de la production et de la consommation alimentaire. Et un de mes gros objets de recherche a été pendant plusieurs années, effectivement, ce que tu évoquais, les mouvements slow food. Et ce n'est que par ce mouvement que j'ai commencé à m'intéresser aussi, entre autres, aux producteurs et tout particulièrement, à un moment donné, aux producteurs de fromage. Et donc la question que tu poses peut être voilà, un peu transversale, je pense, par rapport à la fois à ce mouvement et à son intérêt vis-à-vis de la production des producteurs. C'est un intérêt qui a changé au fil du temps. Et comme le rôle du fromage a changé au fil du temps. Alors, peut-être un petit pas en arrière, ce mouvement pour voilà, slow food, pour ceux qui ne le connaissent pas, est un mouvement qui est né au milieu des années 80 en Italie, qui est devenu une grosse machine, j'utilise ces termes avec voilà, des guillemets évidemment. C'est à la fois une association et un mouvement international, voire transnational. Il y a la dimension de l'argent financière qui est très visible à l'intérieur et en même temps une dimension très militante. Il y a à la fois voilà, des éléments qui attiraient mon attention au départ. C'était aussi ce tiraillement entre une attention pour le plaisir, pour le goût, pour le plaisir matériel et en même temps l'engagement politique. Voilà, donc c'était vraiment pour moi un objet idéal pour travailler autour du croisement de ces dimensions politiques, économiques à partir de l'alimentation. Et ce qui m'intéressait, c'était vraiment tout ce qui était contradiction, tension, à partir de l'observation des acteurs qui font ce mouvement, cette association au quotidien, à la fois dans le quartier général et dans les lieux sous le terrain, dans les différentes implantations de mouvements. Alors, ma recherche s'est focalisée surtout sur le quartier général et après, les fromages m'ont amené vers les producteurs. Mais disons que pour donner juste un autre élément, c'est quand même la structure des slow food aujourd'hui emploie un peu plus de 150 personnes en Italie. Et ils ont une université privée, une maison d'édition, une fondation à but non lucratif. Il y a les structures associatives, le siège de l'association internationale. Ils sont présents environ dans 150 pays dans le monde entier, avec évidemment un niveau de présence qui va de 10 membres à 30 000. Donc ils ont aussi une force de frappe médiatique assez importante en Italie, mais non seulement aux États-Unis, en Allemagne, il y a plusieurs pays où ils sont assez visibles, sauf en France. Et donc parmi leurs objets, le goût c'est l'élément central, mais ils sont intéressés du départ à la production. Mais l'attention s'est modifiée au fil du temps. C'est une des choses que j'ai essayé d'observer pendant les années de mon terrain. L'alimentation a joué un rôle différent en leur permettant d'élargir les intérêts, les actions, les projets des produits alimentaires, tout simplement, vers lesquels ils s'étaient tournés au départ, vers des questions plus largement tournées autour de l'écologie, de l'environnement, de la protection de l'environnement et de l'attention vers la production et les producteurs. Et alors, les fromages, ils ont effectivement constitué un peu une sorte de point qui a traversé les transformations du mouvement, parce que depuis le départ, les débuts de ce mouvement, ils se sont les leaders et les différents militants, ils sont intéressés à la question des produits fromagers. Au départ, surtout, en défendant certaines pratiques des productions par rapport aux normes européennes qui, selon eux, constituer un danger par rapport à cette biodiversité gastronomique, comme ils l'appellent. Ils ont rédigé, à un moment donné, un manifeste, par exemple, pour le lait cru, la production de fromage à base de lait cru. Mais cette attention s'est déplacée de plus en plus, elle est devenue de façon encore plus affirmée une attention politique et économique, je dirais, au fil du temps. Donc, ce sont un peu ces dynamiques que j'ai essayé de suivre, à la fois à l'intérieur du mouvement et en me déplaçant dans les régions, notamment la Sardaigne, dans lesquelles il y a plusieurs produits et notamment plusieurs fromages qui sont labellisés par les mouvements, en regardant dans ce contexte particulier les activistes des slow food, à la fois ceux qui agissent à partir du quartier général et ceux qui sont sur place, comme des acteurs parmi d'autres, entre les industriels, les petits producteurs, les élus, les experts, ceux qui donnent des certifications, etc. Donc dans tout ce monde, pour moi, les tensions et les conflits ont été toujours une porte d'entrée pour observer les dynamiques sociales et tout particulièrement autour de ces mobilisations et ces expériences qui relient production et consommation alimentaire.
1: C'est-à-dire qu'il y a finalement une sorte de glissement qui s'est opéré au cours du temps. D'abord, on est allé sur le produit, et après, on est allé davantage sur les producteurs et sur les enjeux, finalement, entre les industriels et les petits producteurs. Donc, on a un déplacement. Et comment se fait la relation entre les appellations d'origine protégées et les petits producteurs? Est-ce qu'il y a des tensions entre ces différents acteurs? Des points de vue qui sont différents, divergents?
2: Alors, bon, déjà, si on regarde les appellations d'origine, donc celles qui répondent au règlement européen de protection des appellations d'origine, déjà, ces objets-là, indépendamment des slow food, des fromages et tout le reste, sont des objets conflictuels. On a l'impression de voir l'obtention d'un label comme l'aboutissement d'une convergence d'intérêts sont toujours derrière. Il y a des tensions, des tiraillements, c'est jamais des processus linéaires, et l'obtention du label n'est pas forcément un aboutissement. Ça, pour certains, oui, mais pas toujours. Dans ce champ assez dense des appellations d'origine, les interventions des activistes de slow food, elles ont lieu de deux façons différentes. Donc parfois, leur label n'est pas du tout, n'a rien à voir avec une appellation d'origine contrôlée, c'est un instrument pour valoriser des petites productions qui seraient en danger, en voie de disparition, ou pour lesquelles les producteurs n'arrivent pas à s'en sortir économiquement dans un marché qui est très concurrentiel, et ou d'autre part pour valoriser, porter l'attention sur des façons de faire à l'intérieur des grandes appellations d'origine qui parfois ne ressemblent plus à rien, qui sont tellement larges qui permettent d'inclure tout le monde, y compris ceux qui font les choses moins bien selon les gens des slow food, les adhérents des slow food. Donc, leur label intervient de façon différente, soit dans des espaces dans lesquels il y a, je dis des espaces de production, j'entends, dans lesquels il n'y a pas d'autres labels, et les producteurs sont vraiment trop peu nombreux, la production elle est trop irrégulière, donc ils ne pourraient jamais avoir droit à une appellation d'origine. Parfois, ce sont des grosses productions dans lesquelles il y a à la fois des producteurs industriels, des artisans, et il y a des producteurs qui font les choses selon les principes qui valorisent les mouvements. Donc là, le label, il intervient pour dire, dans cette grande appellation, regardez, il y a ce groupe de producteurs qui fait les choses un petit peu autrement. Et après, il y a évidemment des cas intermédiaires, donc des produits qui ont été à un moment donné labellisés par Slow Food et qui, avec les temps, grâce aussi à ça, sont arrivés à obtenir une appellation d'origine. Donc, ça a été parfois un tremplin pour soutenir des dossiers qui aspirait à avoir une protection d'autre type, comme l'appellation l'AOC.
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1: Finalement, en fait, que les approches soient vues du point de vue archéologique ou anthropologique, l'objectif dans ces deux cas, c'est de chercher à caractériser une production fromagère, finalement de comprendre qu'est-ce qui fait la spécificité d'un fromage, qu'est-ce qui fait son caractère, qu'est-ce qui permet de le distinguer par rapport à d'autres productions, notamment industrielles ou plus locales. Finalement, on part de la spécificité géographique en lien avec les territoires. En France, on dit les terroirs, mais aussi des spécificités qui vont être techniques, des savoir-faire. et cet ensemble technique en fait peut évoluer avec le temps. Et en fait, il y a aussi un paramètre, évidemment, c'est le paramètre gustatif, le goût qu'on peut donner à ces fromages en fonction de ces différents types de producteurs qui peuvent aussi être un angle d'approche intéressant. Et finalement, Dominique, en tant qu'archéologue, donc on a parlé de vos principales sources qui sont la culture matérielle avant tout et à partir d'une certaine époque, époque antique, mais encore plus si on va vers l'époque médiévale, des sources textuelles. Et finalement, avec le travail que vous faites au MUCEM sur les collections ethnographiques, est-ce que l'association de ces objets nous renseigne sur des spécificités fromagères? Est-ce que finalement on a des fromages qui ont disparu avec le temps et donc la seule trace, ça va être le moule qu'on va avoir dans les collections? Est-ce que ces objets vont pouvoir nous renseigner sur des savoir-faire techniques spécifiques? Et puis enfin, est-ce qu'on a une idée de comment les gens pouvaient apprécier ces différents fromages? Pas évident comme
0: merci
1: question.
0: Merci Edouard, ça fait beaucoup de questions en fait. Alors ici au niveau de savoir comment est-ce qu'on, déjà est-ce qu'on appréciait le fromage. Alors il faut savoir que le fromage, que l'on soit dans l'Antiquité, au niveau des sources textuelles, que l'on soit dans l'Antiquité, que l'on soit au Moyen-Âge, on dirait pratiquement jusqu'à la fin du Moyen-Âge, le fromage c'est d'abord l'aliment du pauvre. C'est d'abord et avant tout l'aliment du pauvre. Dans le monde grec, dans le monde romain, dans le monde gaulois, on ne sait pas parce qu'on n'a pas de source textuelle. Ce sont les protéines animales qui sont donc les plus abondantes, car on mange très peu de viande, que ce soit dans le monde grec, dans le monde romain. Par contre, on mange du fromage tous les jours. Donc ce sont les principales protéines animales, sauf qu'on ne mange pas le fromage de la même manière que nous. C'est-à-dire, le fromage est toujours cuisiné. Il est toujours cuisiné dans le mortier avec le pilon. Donc on va utiliser une râpe à fromage. Mais dans tous les cas, le fromage n'est jamais mangé seul. Donc c'est un ingrédient. Et ce n'est qu'un ingrédient, donc le fromage. Il n'est jamais mangé pour lui-même. Et les sources nous disent bel et bien que c'est d'abord et avant tout l'aliment du pauvre. Et on a justement une exception, l'empereur Auguste, qui au petit déjeuner appréciait donc de manger donc un fromage très très frais qui semble être une sorte de mozzarella, mais parce que l'empereur Auguste... Alors, l'anecdote est vraie, évidemment, mais l'empereur Auguste fait la démonstration ainsi de son mode de vie austère et de son mode de vie qui est proche de celui du peuple. Donc c'est le bon empereur par excellence, l'empereur Auguste. On est loin de justement de ce qu'on appelait la goula, c'est-à-dire la gourmandise des empereurs goinfres. Vous avez qui peuvent être les empereurs goinfres, devinez, c'est comme par hasard Caligula. C'est comme par hasard Néron, qui sont les empereurs goinfres. Vous imaginez bien qu'eux ne mangeaient pas de fromage, ils mangeaient autre chose que du fromage. Donc là, on est dans une autre dimension, c'est la valeur qui est donnée à un produit, donc qui est le fromage. Le fromage, c'est d'abord l'aliment, alors on va dire du paysan, mais pas seulement, parce qu'on sait qu'en contexte urbain, on mangeait évidemment énormément de fromage, que ce soit dans le monde romain, dans le monde antique, et jusqu'au Moyen-Âge. Et ce n'est que... on va dire à partir, donc ça va venir, évidemment l'évolution se fait sur plusieurs siècles, on va dire à partir des 12e, 13e, 14e siècle, tu as parlé de fromage de terroir tout à l'heure, qu'on va avoir une sorte d'ennoblissement du fromage, c'est-à-dire qu'on va commencer à servir du fromage sur les tables nobles, les tables de la noblesse en particulier. Parmi les fromages les plus importants, ça va être le parmesan, qui va être un des fromages les plus nobles. Alors ça va être d'abord et avant tout des fromages d'abbaye, évidemment, alors pour différentes raisons. Et donc des fromages qui vont devenir véritables des fromages nobles. Et du coup, il va falloir leur trouver une place à ces fromages dans le cadre justement donc d'un repas qui est celui de la noblesse extrêmement bien codifié. Quelle va être la place du fromage? C'est la place qu'on lui connaît actuellement, c'est à la fin du repas. Donc on dit toujours entre la poire et le fromage, c'est après les fruits, donc on mange le fromage, et avant le dessert. Pour quelle raison? En fait, c'est une codification qui date de la fin du Moyen-Âge, qui ne concernait d'abord et avant tout que la noblesse, et qui petit à petit s'est imposée donc à l'ensemble de la population. Mais dites-vous bien que là on a toutes les sources textuelles, un paysan, que ce soit du XIIIe, du XIVe, du XVe siècle, qu'on soit en Italie, qu'il soit en France, il mangeait évidemment énormément de fromage, c'était sa nourriture quotidienne, mais c'était absolument pas un repas, c'est un aliment de fin de repas. Comme dans l'Antiquité, c'était un ingrédient donc, de différents plats. Et en Italie, c'était d'abord et avant tout le fromage avec les pâtes, déjà au moins, donc déjà au Moyen-Âge. Donc la valeur, alors le goût, pour répondre aussi à d'autres questions du goût. Alors ça, évidemment, on est dans un autre domaine, qu'est-ce qu'on appelle l'archéologie sensorielle, le goût, les odeurs. Alors évidemment, un domaine en fait qui est très compliqué, qui est très complexe, parce que sans les textes, comment pouvez-vous avoir une idée des goûts? Alors évidemment, on peut faire l'archéologie expérimentale, on peut reconstituer. Alors, bah, on en a fait. Donc à Marseille, il y a 15 jours, 3 semaines,
1: donc, à la criée.
0: Avec Edouard, donc on a proposé des reconstitutions de fromage antique, d'après des recettes antiques. Alors évidemment que là, on va du coup avoir donc un aperçu du goût. Seul problème, c'est qu'il n'y a aucun Romain du 1er siècle après Jésus-Christ qui peut venir nous voir et qui nous dire « vous avez raison, c'était cela le goût donc, du 1er siècle après Jésus-Christ ». On fait de l'archéologie expérimentale, mais sans savoir si réellement on se rapproche de la réalité des goûts du 1er siècle après Jésus-Christ. Pourquoi ? Bah pour différentes raisons. D'abord parce que le lait qu'on utilise n'a plus rien à voir, y compris si c'est du lait cru, bio, il n'a plus strictement plus rien à voir avec le lait qu'on utilisait au 1er siècle après Jésus-Christ. Les races animales ne sont pas les mêmes, la nourriture donnée aux animaux n'est pas du tout la même. Si vous prenez le cas, quelles que soient les races, y compris des races rustiques de chèvres, dites-vous bien que, par exemple, si on prend le cas de vaches, on va dire antiquité, 1er siècle après Jésus-Christ, d'après les données que l'on a, une vache allait vous donner entre 6 et 7 litres de lait par jour. Quand, évidemment, pour une vache qui donne beaucoup de lait. Maintenant, une vache laitière, c'est 50 litres de lait qu'elle vous donne, et certaines encore plus. Mais vous comprenez bien que le lait n'a plus rien à voir, même la qualité du lait. Donc au niveau des goûts, vous comprenez bien que c'est difficile de se rapprocher. Et c'est pas que le fromage, hein, on fait la même chose pour la bière, on fait la même chose pour le vin, mais avec toujours la difficulté de savoir est-ce qu'on se rapproche réellement des goûts. Alors on a quand même des sources textuelles. On sait que, par exemple, dans l'Antiquité, ce que les Romains, les Grecs aimaient d'abord et avant tout, c'était le mou, le moelleux. Et donc, il fallait que le fromage soit... les fromages durs étaient faits pour les esclaves. Donc, quand on avait des grosses meules de fromage dur, c'était d'abord et avant tout pour nourrir on a les textes là-dessus. Hein. On nous dit, une grosse meule pouvait vous nourrir 1000 esclaves. Bon, vous imaginez la grosseur de la meule. Mais pour l'élite, c'était d'abord les fromages gras, c'est-à-dire qui n'ont pas été écrémés, et des fromages mous, avec une détestation de la moisissure. Il ne fallait surtout pas qu'apparaisse la moindre moisissure sur le fromage. Donc vous voyez, par rapport aux typologies de nos fromages actuels, donc dans l'Antiquité, enfin je veux dire dans l'Antiquité classique, grecque et romaine, et d'ailleurs une anecdote qui est très célèbre, donc un texte du 9e siècle après Jésus-Christ, Charlemagne, à qui on sert du fromage, dirait presque par erreur, parce qu'on n'a rien d'autre à lui donner. Donc un évêque qui lui sert du fromage, il est absolument désolé, il lui dit « Sire, je n'attendais pas votre venue, en plus nous sommes donc jour maigre et donc moi je n'ai rien prévu pour vous, ni viande, ni poisson, la seule chose que j'ai c'est du fromage ». Il fait goûter le fromage à Charlemagne et que fait Charlemagne? Aussitôt, précautionneusement, il enlève le moisi, qui n'appelle pas moisi, il dit c'est du pourri. Et c'est là que l'évêque lui dit « Mais sire, excusez-moi, mais goûter au moisi, c'est ce qu'il y a de meilleur dans le fromage ». Charlemagne lui fait confiance, goûte le moisi et lui dit « Eh bien, désormais, donc, tu m'en livreras à Aix-la-Chapelle ». Donc vous comprenez que là, c'est une histoire qui est liée à celle du moisi qu'on considérait comme du pourri, mais qui, pour la noblesse, je dirais de l'Antiquité romaine jusqu'au monde carolingien, était rejetée. On refusait absolument le moisi qu'on considérait comme du pourri. Et je mets ça juste en relation avec une découverte très très récente, parce que là on parle de fromage, qui est du fromage, on va dire, des mondes classiques, des mondes grecs, on va dire des mondes civilisés, pour faire la distinction avec les mondes barbares, comme le monde celte. Une découverte que je qualifierais moi d'extraordinaire, donc la découverte d'un fromage, on va dire un témoignage indirect d'un fromage celte, et donc d'un fromage du 5e siècle avant Jésus-Christ. Et donc ce sont dans les fesses, F-E-C-E-S, c'est-à-dire l'étron d'un mineur donc celte du 5e siècle avant Jésus-Christ. Donc un mineur qui a fait ses besoins parce qu'il travaillait dans une galerie de sel sur le site du Hallstatt, donc dans les Alpes autrichiennes. Et donc les troncs de ce mineur a été conservé par le sel. Et du coup, donc on a toutes les informations sur ce qu'a consommé, ce qu'a mangé ce mineur celte. Et devinez ce qu'il a mangé ? Il a mangé du fromage. Alors, l'information pourrait s'arrêter là, il n'aurait strictement rien d'extraordinaire, sauf que le fromage qu'il a mangé, c'est un bleu. C'est un bleu. Donc, c'est-à-dire un fromage à pâte persillée. Sauf que, d'après toutes les données textuelles qu'on a grecques et latines, le fromage à pâte persillée n'existe pas à cette époque. Le fromage à pâte persillée, on va dire le type Roquefort, n'apparaîtrait qu'au Moyen-Âge, 11e siècle après Jésus-Christ. Sauf qu'on a désormais, grâce à cet étron de mineur, oui, ou jusqu'où va l'archéologie, on a la preuve que les fromages à pâte persillée existaient dans le monde celte au 5e siècle avant Jésus-Christ. Mais vous voyez que du coup, on a deux mondes ici, le monde des barbares, comme les celtes, et peut-être sans doute aussi les germains, donc qui aimaient les fromages à moisissure, comme de type Roquefort ou tout type de bleu, et le monde grec et latin qui refusait absolument les fromages de type à moisissure. Sauf que pour nous c'est important parce que au niveau des typologies des fromages, cela prouve que la domestication on va dire parce que là c'est du Penicillium roqueforti, et donc on pensait que cette domestication en fait du Penicillium roqueforti donc remontait seulement au 11e siècle après Jésus-Christ. Vous voyez que là on remonte au 5e siècle avant Jésus-Christ, donc ça recule l'histoire donc de la fromagerie donc de plusieurs siècles, et c'est deux mondes différents entre le monde celte et le monde gréco-latin. Or, que nous disent tous les textes latins, les barbares ne savent pas faire de fromage. Que ce soit les germains, que ce soit les thraces, que ce soit les scythes, que ce soit les celtes, ils ne savent pas faire de fromage. On a toutes les preuves contraires. Que non seulement ils savaient faire du fromage, mais des fromages, vous l'avez compris, de types différents de celui des Grecs et des Romains. Ben, vous l'avez compris, qui aimait d'abord et avant tout les fromages moelleux, les fromages très salés et les fromages donc qui n'avaient pas de moisi. Et ce qu'ils préféraient par-dessus tout, c'était les fromages très très très très frais. C'est-à-dire la notion d'affinage n'existait pratiquement pas dans le monde grec et dans le monde latin. Donc au niveau des goûts, vous voyez, c'est quelque chose qui est évidemment très très différent. Raison pour laquelle ils aromatisaient, donc c'était des fromages emprésurés, et d'abord et avant tout, pour lesquels ils évitaient d'abord et avant tout les fermentations lactiques, c'est-à-dire que c'est des fromages qui avaient des goûts relativement neutres, raison pour laquelle ils aromatisaient beaucoup. Donc les fromages étaient fumés, ils étaient aromatisés. Ils étaient aromatisés au moment de la chauffe du lait, c'est-à-dire des pratiques alors, qui se font toujours actuellement dans différentes régions, mais en France, on a moins l'habitude de ces pratiques qui étaient nombreuses, y compris en France au XIXe siècle, le fait d'aromatiser le lait dès le début de la chauffe. Et juste, quand on parle de goût, les goûts de fromage, moi je dirais que nos goûts actuels de fromage sont vraiment banalisés, malgré le fait qu'on dise « Ah, la France, c'est formidable, plus de 300 fromages. » En Italie, on va dire la même chose, un nombre fou de fromages. Les Italiens, quand je dis ça en Italie, en effet, tous les Italiens me disent « Non, nous avons... » Et ce qui est vrai, d'ailleurs, en Italie, ils ont plus de fromages qu'en France. Mais au XIXe siècle, par exemple, là aussi sur l'évolution des goûts et on peut dire l'adaptation au goût nouveau avec on va dire la banalisation du café au 19e siècle dans les différents foyers. Bien devinez qu'est-ce qu'on a essayé et donc qui étaient aussi des choses qui se faisaient dans les campagnes françaises au 19e siècle, des fromages au café et des fromages qui étaient aromatisés au marc de café, c'est-à-dire on mettait du marc de café dans le lait chaud pour aromatiser le fromage. Ça, oui, au niveau archéologique expérimental, il va falloir qu'on essaye. Mais ce qui veut dire que rien n'est fixé au niveau... je vois qu'Edouard n'a pas l'air d'accord. Mais vous voyez que rien n'est fixé au niveau des goûts. Le fait d'aromatiser donc, le lait dès la chauffe pour avoir en fait, des goûts de fromage extrêmement variés, extrêmement diversifiés, en fonction du type de... Alors, soit de plantes aromatiques que l'on a sur place, vous voyez qu'on peut fabriquer des fromages incroyables, des fromages Là, c'est des fromages frais. Mais par contre, ouais, je serais curieux d'essayer le fromage donc, au café. Mais bon, vous pouvez imaginer que dans l'Antiquité, on faisait la même chose. Évidemment, le café n'existait pas, mais on faisait des fromages, au poivre, on faisait des fromages au thym, on faisait des fromages au pignon de pin, on faisait toutes les plantes aromatiques, en fait, on les utilisait. On faisait des fromages à la menthe et ainsi de suite. Toutes les plantes aromatiques, on les utilisait donc, pour donner du goût au fromage. Donc, vous voyez, cette notion des goûts, nous, on a des, je pense réellement que ce soit au niveau du vin, que ce soit au niveau du fromage, on a des goûts très analyser par rapport à ce qui se faisait autrefois.
1: Oui, vous avez finalement dit que à l'époque antique c'était un ingrédient parmi d'autres, et après arrivé à l'époque plutôt médiévale ça devient un mets que l'on consomme à part entière. Est-ce qu'on pense qu'il y a une progression, une amélioration dans les techniques liées à la fabrication du fromage? Qu'est-ce qui fait ce glissement entre un ingrédient de base pour les pauvres à quelque chose, un aliment plus luxueux destiné à des classes plus hautes de la société? Est-ce qu'il y a
0: Ça, c'est dû à la professionnalisation. Oui, une forme de professionnalisation, mais en sachant que là aussi, il faut faire attention à l'arbre qui va cacher la forêt. C'est-à-dire, on va voir naître, même si on n'appelle pas ça encore comme ça, à la fin du Moyen-Âge, la notion de terroir. Et on va voir les premiers textes qui apparaissent dernier tiers du XVe siècle. Ça, c'est les premiers textes italiens, d'ailleurs. Et après, on va avoir de nombreux traités sur le lait à toutes époques. Moi, ce qui m'intéresse, c'est jusqu'avant l'industrialisation. Donc, où justement, ça va être des traités sur le lait, des traités comment faire du bon fromage, où d'ailleurs, on s'adresse d'abord et en particulier aux femmes. On dit, donc ces traités, c'est d'abord et avant tout pour les femmes, pour qu'elles fassent du bon beurre et du bon fromage. Mais donc, ces fromages domestiques, ces fromages que l'on fabrique à la maison sont d'abord et avant tout, c'est toujours les premiers fromages consommés, et même jusqu'au 19e siècle. Les fromages d'abbaye, le très bon fromage d'abbaye, ne sont toujours consommés que par une élite. Que par une élite. Alors évidemment, il va avoir une évolution. Et ce que l'on mange d'abord et avant tout à l'échelle domestique, c'est les fromages maigres. Donc ce qu'on va appeler les fromages de ménage, comme le beurre de ménage, c'est les fromages maigres. Pourquoi? Parce qu'on les a d'abord écrémés, d'abord pour fabriquer le beurre, donc on a du beurre, et puis donc ensuite on fabrique le fromage avec le lait écrémé, et ça c'est le fromage qu'on mange à la maison, qu'on donne aux domestiques, qu'on donne aux ouvriers agricoles, et ça jusque dans les années 1860, jusqu'à l'industrialisation du lait, en fait. Et à côté de ça, on fabrique un fromage gras. Donc le fromage gras, c'est le lait qui n'a pas été écrémé, ou alors c'est le fromage auquel on rajoute encore de la crème. Ça, par contre, c'est pour une clientèle urbaine. On va le vendre au marché, et en particulier sur le marché urbain. Et c'est en particulier les femmes, alors les filles de ferme, les ouvrières, donc qui vont le vendre, ceux qui vont parfois faire 20 km à pied, pour aller, et ça jusqu'au 19e, hein, du Moyen-Âge, pour vendre. Mais vous voyez la distinction entre deux fromages, le fromage gras, donc que l'on vend sur le marché, et le fromage maigre que l'on mange à la maison. Et par contre, tout le monde vous dit que le fromage maigre, c'est pas bon. Et qu'on le mange parce qu'on n'a pas le choix. Donc vous voyez que c'est toujours le fromage du pauvre, en fait. Et ça, jusqu'au 19e siècle. Et c'est étonnant parce que dans les textes, on retrouve vraiment la même dimension entre fromage maigre et fromage gras. Le fromage maigre qui est fait pour la consommation donc à la maison domestique, et le fromage gras qui est fait pour être vendu sur le marché. Et à côté de cela, il y a tous les fromages nobles ou qui, donc en France, bon, en Italie c'est d'abord et avant tout le parmesan, mais pas que. En France, ça va être le brie, donc ça va être le roquefort, et on va avoir toute une hiérarchie des fromages. Sauf que cette hiérarchie des fromages dépend d'abord et avant tout d'une chose: la proximité des grandes villes. Pourquoi est-ce que le Brie va jouer un rôle si important en France? Pour une raison simple: on est à proximité de Paris. Donc vous avez une clientèle urbaine très importante donc pour le Brie. On ne parlera du Roquefort que beaucoup plus tard, beaucoup trop éloigné de Paris. Et l'histoire du Camembert, beaucoup plus récente, c'est exactement la même chose. L'histoire du Camembert, elle y a quoi? Elle y a au chemin de fer. Elle y a au chemin de fer et avec le fait qu'il faut nourrir une population parisienne de plus en plus nombreuse et de plus en plus exigeante. C'est-à-dire une population bourgeoise de plus en plus exigeante. La raison pour laquelle, on parlait d'histoire du goût, le camembert qu'on mange actuellement, j'imagine que beaucoup de personnes ici aiment le camembert, que ce soit au niveau de l'aspect visuel ou que ce soit au niveau du goût, n'a rien à voir avec les camemberts qu'on vendait dans les années 1840-1850. C'était un camembert qui était gris, qui se rapprochait du gris noir, donc dans ces années-là. Et le goût était sans doute, mais ça c'est plus difficile, vous voyez, à évaluer, était sans doute très différent des goûts des camemberts actuels. Je pense qu'on serait très surpris. Et c'est impossible, mais on serait très surpris de goûter un camembert des années 1840-1850, y compris au niveau de l'aspect. Un camembert qui a un aspect gris. Et là aussi, quand on parle justement d'un produit comme alimentaire, l'histoire de l'emballage. Là, le camembert, une invention géniale, l'emballage en bois. Et ça aussi, c'est une invention qui a été géniale, qui a fait beaucoup pour le succès du camembert, qui dure jusqu'à, vous voyez, qui dure jusqu'à nos jours. Donc, vous voyez, de nombreux paramètres qui, d'une époque, donc vont faire que tel ou tel fromage va rencontrer un grand succès au niveau commercial, et d'autres fromages. Vous demandiez si des fromages disparaissent. Oui, on a des fromages qui disparaissent à toutes époques, 17e, 18e, 19e. Je termine, hein, juste prendre un exemple. Fin du Moyen-Âge, devinez quel était un des pays, ou plutôt les pays, qui étaient parmi les plus réputés pour les fromages. Alors la Hollande, fin 15e, on nous dit, donc auteur italien, hein, Pantaleone de Confianza, il nous dit les fromages hollandais ne sont pas bons, car trop écrémés. Alors que pourtant, ils nous disent, les Hollandais, alors pourquoi est-ce qu'ils écrémaient leur fromage ? Ils mangeaient trop de beurre, les Hollandais. Donc ils mangeaient du beurre, et Pantaleone de la Confianza, il nous dit, ils mangeaient même le beurre en buvant de la bière. Donc ils mettaient le beurre dans la bière. Mais non, les Hollandais ne font pas du bon fromage. Les Bretons ne font pas du bon fromage. Dans le Poitou-Charente, on ne fait pas du bon fromage, fin 15e. Où est-ce que l'on fait du bon fromage ? En Grande-Bretagne. Vous imaginez ? Hein, en Grande-Bretagne. En Suisse, on ne faisait pas de bon fromage à cette époque-là, d'après Pantaleone et da Confienza. Où est-ce qu'on faisait du bon fromage ? En Italie, évidemment, pas en Sardaigne, Italie continentale, mais aussi Vallée de la Loire, et les fromages, alors pas seulement anglais, hein, les fromages irlandais, les fromages de Grande-Bretagne. Ben, vous voyez que c'est quand même un monde qui a changé au niveau des mondes. Une variété de fromages venant de Grande-Bretagne qui était extraordinaire et qui était livrée en Europe. Donc en France et jusqu'en Italie, ils étaient très très appréciés. Oui, c'est un autre monde. Alors, quant à savoir le goût qu'avaient ces fromages britanniques, ça on en a strictement. C'était des fromages de brebis, mais ça on en a strictement aucune idée. Et pourquoi est-ce qu'ils avaient tant de succès, ça on ne sait pas.
1: Bien, ben on voit bien à quel point la notion de terroir, de territoire, de savoir-faire est quelque chose de très important. Valéria, vous avez évoqué il y a quelques instants votre travail sur les fromages sardes. Et donc là aussi, comment est-ce que vos interlocuteurs abordent la question du goût ? Est-ce que pour eux c'est un facteur important ? J'imagine que oui. Est-ce que vous pouvez en dire quelques mots ?
2: Oui, alors... Je veux dire déjà que je mange du fromage comme l'empereur Auguste au petit déjeuner. Ça, c'est toute cette traversée historique du fromage. Pardon pour là. Donc, alors, le goût, c'est un élément clé. À la fois pour les producteurs, les experts et les militants des slow food que j'ai observé agir autour de ces fromages de Sardaigne. Alors, en Sardaigne, Parenthèse, la Sardaigne a environ 1,5 million d'habitants et un peu plus de 3,5 millions, si je ne me trompe pas, de brebis, de moutons. Donc, c'est voilà, la région par excellence de production de fromage de brebis, de pecorino. Et il y a voilà, 3 AOC et plein de variétés de fromages différents qui sont moins connus et moins exportés. Mais c'est en Sardaigne qui est produit un des 2 fromages les plus exportés en Italie. À côté du Parmigiano Reggiano, c'est le Pecorino Romano qui est produit en Sardaigne. Alors, pour arriver à la question du goût, le goût est un élément disais, à la fois des négociations, des enjeux, des tensions qui traversent ce monde de la production fromagère, dans lesquels il y a des industriels de différentes sortes, il y a des coopératives de producteurs, il y a des bergers producteurs, il y a des commerçants, il y a des grossistes, il y a des experts, des certificateurs, voilà, et il y a aussi les militants du mouvement comme Slow Food, qui s'intéressent et qui essaient de jouer un rôle à la fois dans la promotion, mais aussi, je dirais, dans la régulation de la production fromagère. Ce que j'évoquais tout à l'heure, par exemple, à travers le manifeste du lait cru ou des batailles contre certaines normes européennes, c'est des actions que ces derniers, les militants de Slow Food, essayent de... des actions à travers lesquelles ils essayent d'infléchir aussi la régulation de ce monde de la production de fromage. Donc il y a aussi ces éléments-là qui ont un impact sur les transformations du fromage au fil du temps. Et ça passe, je disais, par le goût, parce qu'en fait, le goût est un élément à la fois considéré comme l'élément par excellence qui permet d'identifier un fromage, de le distinguer, d'identifier des bons producteurs par rapport à des mauvais producteurs. Et tous ces acteurs que j'évoquais, notamment les industriels, les coopératives, les petits producteurs, ils ne se rangent pas très facilement forcément dans une dichotomie de bons producteurs et méchants. Ou, voilà, ce n'est pas forcément du côté des industriels qu'il y a toujours tous les, voilà, le négatif de la production. Il peut y en avoir. Voilà, il y a des producteurs industriels qui font les choses correctement. Et, bon. Et donc, pour revenir au goût... Le goût, il est important à la fois pour les producteurs et pour les activistes, les militants qui interviennent dans ce monde de fromage. Il est à la fois le goût est à la fois l'élément voilà qui permet de distinguer un produit, donc les qualités organoleptiques qui font un certain goût. Mais le goût acquiert aussi une valeur politique. De différentes manières. Les goûts, ce qu'appellent tous ces personnes, producteurs, petits producteurs, militants en Sardaigne, par exemple, les goûts de fromage artisanaux sont des goûts qui ont tendance à s'éloigner du goût standard, voilà, qui est plus aplati et auquel la plupart des gens sont habitués. Donc, ce sont souvent des goûts très forts. Pas facile au petit déjeuner, par exemple. Mais donc, ce sont des goûts qui sortent de ce goût standard, goût commun des fromages. Mais les goûts sont utilisés dans ce monde de la production et de la régulation des fromages. Je disais aussi de façon politique, de différentes manières. Les goûts, il est d'abord l'objet des négociations. Donc on a tendance à penser que des producteurs de fromage, ils font leur fromage, il est labellisé, il est vendu, tout va bien. Le goût peut être l'objet des négociations, c'est-à-dire, voilà, par exemple, dans les cas des labels qui donnent Slow Food, le goût d'un fromage, d'un produit en général et d'un fromage en particulier fait l'objet de discussions parce que derrière les goûts, il y a des techniques de production, il y a des outils de production, il y a des façons de faire qui voilà, ont besoin de s'ajuster, non pas pour devenir quelque chose de standard, mais pour correspondre à ce que les gens, des part et d'autre, ont en tête comme un goût bon à valoriser, juste, qui respecte l'environnement, les territoires, etc. Donc, il y a déjà cette dimension, le goût est au cœur des négociations qui donne ensuite lieu à un produit qui peut être labellisé. Le goût est aussi utilisé pour former les gens, former les militants, et par ces biais-là, former plus largement aussi ceux qui ne sont pas militants, disons les consommateurs, les former à apprécier certains goûts. Donc ça, ça passe par des outils différents, des dégustations aux yeux bandés, etc., pour arriver enfin à... apprécier des goûts qui ne le seraient pas tout naturellement. Mais les goûts sont toujours associés aussi à une histoire, entre guillemets, c'est-à-dire à une connaissance. Les goûts n'est pas en dehors, pas simplement du territoire, mais aussi de la façon dans laquelle tel et tel producteur produisent, font les choses dans cette ferme, dans cette exploitation, etc. Donc il y a cette dimension aussi de connaissance plus large qui va au-delà du territoire. Et ensuite, le goût sert aussi à construire une espèce de, on pourrait dire, une familiarité. Ça sert à construire des groupes, c'est-à-dire ceux qui deviennent capables de reconnaître certains goûts Il y a une dimension aussi de partage des connaissances. Donc ça sert aussi, dans les cas des Zulu Food, à former les membres et à recruter des membres. Et donc, bon, voilà, j'ai tendance à interpréter les goûts dans ces contextes que j'ai étudiés, à la fois comme un élément qui est un élément d'inclusion. Voilà, à travers les goûts et les dégustations, on peut inclure, faire découvrir des choses à des gens très divers qui ne sont pas forcément des gens déjà convaincus de la cause du mouvement Zulu Food. Et en même temps, ça devient un élément qui permet de distinguer, d'exclure les mauvais producteurs, ceux qui ne font pas les choses correctement, dans toutes les catégories des productions, des coopératives aux industriels, aux petits producteurs. Donc le goût est vraiment, dans ce sens, un élément à la fois social et politique. Et alors, la dimension politique, dans les cas, par exemple, des Zulu Food, et tout particulièrement de la question des fromages, ils ont lancé un certain nombre de campagnes pour faire découvrir certains fromages à des moments particuliers où le marché était en train d'écraser des petits producteurs qui n'arrivaient plus à écouler leur stock, qui étaient pris par qui étaient prêts à céder à vendre leur fromage à des prix vraiment très faibles, et donc de donner leur fromage à des grossistes qui profitaient de cette situation. Et là, les mouvements, par exemple, étaient intervenus pour dire oh, stop, là on intervient, on essaie de promouvoir ce fromage avec une campagne particulière, une action particulière finalisée à ça, mais en faisant comprendre aux adhérents qu'acheter ce fromage et arriver à l'apprécier était un acte politique. Donc c'était, parce que ça permettait de sauver des producteurs et d'une certaine manière de contourner certaines règles du marché qui allaient sûrement les écraser. Parce qu'au bout de deux saisons où vous n'arrivez plus à stocker les fromages, vous n'allez pas les vendre, vous le vendez à moins de ce qui vous a coûté en termes de production, c'est pas, on ferme et on passe à autre chose. Donc en Sardaigne, par exemple, il y a des bergers qui sont producteurs eux-mêmes, mais il y a énormément de bergers qui vendent leur fromage aux industriels. Donc, qui est une voie de sortie quand on ne s'en sort plus avec une production faite à la ferme et dans les petits laboratoires artisanaux. Donc, le goût est un instrument, je dirais, de ces enjeux politico-économiques, et il sert aussi, par ailleurs, à des activistes comme ceux du mouvement Zulu Food aussi pour consolider aussi leur présence dans ce champ complexe qui est celui de la production alimentaire. Donc il y a des allers-retours, je dirais, en termes d'intérêts, de part et d'autre, des intérêts qui sont à la fois pour les producteurs et pour les activistes des Zulu Food. Il y a un intérêt réciproque qui est à la fois, je disais, économique et politique.
1: Mm-hmm. Oui, on voit bien finalement que, en fonction des approches qui peuvent être ou historique ou plus récente avec l'étude de Valeria, que finalement il y a quelque chose de sous-jacent en plus de la géographie qui est hyper important dans la définition du produit d'origine, mais il y a l'histoire aussi qui est importante, et donc en plus de cette notion de goût dont on vient de parler, il y a donc une notion de patrimoine culturel fromager qui est importante côté musée, qui permet en fait finalement soit de conserver les traces matérielles d'objets dont l'usage a disparu, mais finalement aussi avec ces questions sur le fromage et sur le rapport à la fois politique et culturel, finalement se pose aussi la question de comment constituer le patrimoine culturel fromager de demain. Et donc le rapport à l'histoire, on voit bien, Dominique, que c'est hyper important, vous l'avez dit à plusieurs reprises. Et est-ce qu'il y a une manière dont il s'exprime particulièrement par rapport à ce que vous venez d'évoquer? Est-ce que le lien, évidemment, le lien à l'histoire est important dans la manière d'appréhender, notamment par exemple, les collections du MUCEM?
0: Alors, après, évidemment, l'histoire avec un grand H, Oui, évidemment.
1: En dehors de Charlemagne,
0: oui,
1: qui mange du bleu.
0: Qui a appris à manger du, qui a appris à manger du bleu. Mais après, ça dépend de quelle thématique historique, parce que l'histoire avec un grand H, c'est bien beau, mais justement, à un moment donné, il faut bien tirer les fils. Et donc, on peut avoir évidemment une histoire économique, donc, qui a été amplement faite, justement, on va dire, surtout pour la période de l'industrialisation du lait. On va avoir une histoire sociale qui accompagne aussi cette histoire économique, une histoire culturelle, une histoire technique du lait et du fromage, par exemple des savoir-faire. Une histoire des représentations, ce dont on a parlé tout à l'heure. Quelle valeur on va donner à un produit, comme le fromage, d'une époque à l'autre? Quelle va être l'évolution du regard que l'on porte sur un produit alimentaire? Au niveau, par exemple, de l'histoire des représentations, ça aussi, c'est important. Parce que là, par exemple, je prends... En fait, si j'ai commencé à travailler sur le fromage, c'est parce que je travaillais sur l'archéologie des odeurs. Et j'ai commencé sur l'archéologie des bonnes odeurs, c'est-à-dire le parfum. Et sauf que dans les textes, et en particulier les textes grecs, donc qu'est-ce que je n'arrêtais pas de retrouver, c'était la puanteur. Et évidemment, comme maintenant, qu'est-ce qu'on va nous dire à chaque fois qu'on veut donner une représentation matérielle de la puanteur? C'est le fromage. Le fromage pue des pieds. Le fromage, ça pue. Et depuis l'Antiquité, on nous dit que le fromage, ça pue. Et ça aussi, c'est intéressant. Il y a aussi la représentation qu'on a de l'autre, c'est-à-dire de l'étranger, de l'autre. Évidemment, pour les Grecs et Romains, soit les autres ne savent pas faire de fromage, soit ils font des fromages qui puent. Et donc, on a toujours, il y a vrai, avec des expressions que l'on retrouve hein, d'une époque à l'autre et qu'on retrouve dès l'Antiquité, donc c'est toujours les autres qui puent. Et les produits alimentaires des autres, hein, donc qui puent et qui sont pourris. Hein, et donc, c'est toujours l'étranger, ici. Hein, proverbe très célèbre, hein, seul l'étranger pue. Qu'on retrouve chez Pline l'Ancien, les Perses ont inventé des parfums parce qu'ils dégagent une mauvaise odeur corporelle, de manière naturelle. Donc, raison pour laquelle... Donc, vous voyez toujours cette vision de l'autre. Et les produits alimentaires, évidemment, fabriqués par les autres, c'est aussi des produits alimentaires pourris, des produits alimentaires qui... Donc toute une histoire des représentations et évidemment des représentations aussi, le contraste entre la ville et la campagne. Les fromages qui puent, c'est d'abord les fromages donc les plus éloignés, ceux qui sont faits par les bergers, ceux qui vivent aux marges, dans la montagne, dans le maquis. Et donc, et avec par exemple une différence entre le berger en France, on n'a pas deux mots différents. On va parler de chevrier, mais il va pas y avoir un mot spécifique pour l'éleveur de brebis, alors qu'en italien, en Corse. En Corse, on a, et dans différents dialectes, on a la différence entre éleveur de brebis et éleveur de chèvres. Nous, on dit juste chevrier, par exemple. Mais là aussi, celui qui pue, celui qui fabrique des fromages qui puent, et celui qui est le plus sauvage, c'est le chevrier. Hein, donc, et le fromage de chèvre est bien pire que le fromage de brebis. Toute une histoire de représentation, mais qui est aussi une histoire donc, des individus, en particulier de ceux qui vivent à la marge, donc aux marges donc, de la cité, aux marges de la vie urbaine. Et alors, moi, ce qui m'intéressait aussi donc, au niveau de l'histoire, donc des thématiques historiques, donc une histoire des techniques, alors une histoire par exemple des savoir-faire, et par exemple des savoir-faire domestiques, et là aussi où il y a une rupture, c'est-à-dire ces savoir-faire domestiques qui ont existé jusqu'à une époque récente. Jusque dans les années 1970. Alors, je vais prendre le cas, par exemple, que je connais bien, hein, le cas du Grand Ouest en France, jusque dans les années 1970. Donc, c'était en particulier donc, les femmes qui fabriquaient les produits laitiers à la maison. Et donc, quand on fait des expositions, quand on fait des conférences, vous avez toujours donc, des femmes, donc, des dames âgées, qui viennent et qui me disent « Ah bah oui, moi aussi je faisais du fromage, je faisais de la jonchée. » Donc c'était ma mère ou mes tantes qui m'apprenaient à faire la jonchée quand elle était petite fille dans les années 1960. Il y avait tout un savoir-faire qui était transmis de génération en génération. Et avec une coupure dans les années 70, bah c'est l'arrivée de tous les yaourts aux arômes de fruits et ainsi de suite. Les produits laitiers de la maison, les enfants n'en voulaient plus. Donc, et il y a eu une coupure donc à cette époque-là. Et donc, ce qui m'intéresse, c'est donc ce savoir-faire à l'échelle domestique, donc que l'on peut avoir justement par tous les textes que l'on a en remontant justement dans le temps jusqu'à la fin du Moyen-Âge, et sur les acteurs, c'est-à-dire qui fabrique le fromage, qui fabrique tel type de produit laitier, qui fabrique tel type de fromage. En sachant que justement les professionnels de la fromagerie, par exemple les affineurs, à quelle époque vont apparaître ceux qu'on va qualifier de fromagers et de fromagers affineurs? C'est en particulier à partir du XVIIe siècle. En particulier à partir du XVIIe siècle. Et jusque-là, les fromages étaient donc une production qui était une production saisonnière que l'on allait vendre sur les marchés, que l'on allait vendre en ville. Et va apparaître une professionnalisation qui vont porter différents noms, comme toujours actuellement, mais qui vont devenir une profession où, par exemple, ça va être des gens qui ne vont pas fabriquer le fromage, mais qui vont l'affiner. C'est-à-dire ils se font livrer le fromage, ou ils vont chercher le fromage dans les fermes et ils vont l'affiner eux-mêmes. Ça apparaît à partir du XVIIe siècle. Et qui fabrique d'abord et avant tout le fromage? Alors, je dis en Europe occidentale, donc c'est d'abord et avant tout les femmes. Et c'est vraiment, tous les textes que l'on a jusqu'au début du XIXe siècle, c'est d'abord et avant tout les... Alors, évidemment, avec de nombreuses exceptions, mais c'est d'abord et avant tout les femmes. Par contre, on va dire dans toute une partie de l'Europe orientale, ancien empire byzantin, c'est des hommes qui fabriquent le fromage. Pourquoi? Parce que depuis le Moyen-Âge, époque byzantine, interdiction aux femmes de s'approcher du lait. Hein, une sacralisation ici du lait, avec interdiction des femmes de s'approcher du lait. Pourquoi?

0: à la ville, c'est toujours en fait la brave fille, mais qui n'est pas très maligne, qui va s'égarer, qui va renverser son pot de lait, qui va se faire voler ses fromages. Et toujours avec la même image, qui est donnée donc à cette femme qui, en fait, dans la réalité, n'est pas toujours jeune, hein, parce qu'on avait des femmes très âgées qui allaient vendre leur fromage sur le marché urbain, mais avec toujours une image négative, parce que femme est femme de la campagne. Et donc, évidemment, double image négative qui était donnée à ces femmes. Et surtout, on ne reconnaissait pas ce savoir-faire. C'est-à-dire parce que fabriquer du fromage, donc c'était pas considéré comme un savoir-faire noble. C'était vraiment une image dépréciative qui était donnée de ces femmes qui fabriquaient les produits laitiers. Vous voyez, on est loin de l'image de la crémière, donc de l'époque moderne jusqu'à la publicité actuelle, nous donne une image noble ici de la crémière.
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4: Et pour finir, parce qu'on a... Il est bientôt temps de finir. J'avais juste une dernière petite question, finalement, qui est liée, on l'a à peine évoqué en début d'entretien, c'est finalement donc l'évolution depuis, on va dire, une quarantaine d'années des normes d'hygiène qui sont imposées par différentes réglementations européennes maintenant. On a parlé aussi à un tout petit moment de l'adoption du plastique. Et finalement, est-ce que dans vos différents, auprès de vos différents interlocuteurs pour Valéria, est-ce que en fait il y a parfois une sorte de nostalgie sur des techniques et sur l'utilisation d'objets qui ont finalement été abandonnés pour des raisons, on va dire, de normes. Est-ce que c'est quelque chose qu'on entend dire ou pas du tout? Il n'y a pas du tout de cet aspect nostalgique sur d'anciennes pratiques ou d'anciens objets techniques?
5: Alors, je dirais que non en termes de nostalgie, aussi parce que tous ces phénomènes sont, il faut les regarder comme des processus. Il y a pas, bien sûr, il y a des normes à un moment donné qui infléchissent les règles, qui imposent certaines choses, mais tout ça, ça se fait dans une processualité, je dirais, et pas, il n'y a pas un avant et un après radicalement différent. Ce que j'observe dans les terrains, sur mes terrains, c'est aussi toujours, par exemple, toute la dimension technique que tu as évoquée aussi, fait l'objet de réflexions, des négociations. On essaye de bricoler, de trouver des choses qui fonctionnent mieux. Parfois, d'ailleurs, sous ces aspects techniques, il y a eu, dans le cas des labellisations de certains fromages, je pense, en particulier, des incompréhensions avec les personnels du mouvement Slow Food que j'évoquais tout à l'heure, qui avaient parfois une idée en tête de techniques qui auraient pu produire des meilleurs fromages plus proches d'un certain goût, etc. Et les gens qui expliquaient, non, mais ça ne va vraiment pas. Là, on ne peut pas utiliser ça, on ne peut plus utiliser ça parce que ça ne fonctionne pas, parce que ce n'est pas adapté. Tu évoquais tout à l'heure, par exemple, le fait que les fromages, les laits n'ont plus la même densité, le fait que les productions, y compris chez les brebisardes, qui produisent beaucoup plus de lait qu'avant, cela impose un changement aussi des techniques. Donc, non, moi, je n'ai pas vu de la nostalgie, plutôt ce savoir-faire qui permet de s'adapter, de jongler aussi avec des règles. Bien sûr, après, il y a des types d'impositions réglementaires auxquels on s'oppose, on s'est opposé, on essaye de batailler. Mais après, ce qui est intéressant, c'est que les fromages même, ils évoluent. Et là, on peut les observer. Alors, toi, tu les observes dans des durées très longues. Là, ce qu'on observe chez des producteurs qui travaillent aujourd'hui avec ces fromages, ces productions fromagères, c'est qu'il y a, constamment une adaptation. Est-ce qu'on arrive, par exemple, à faire, je fais un exemple d'un fromage artisanal sardo qui est aussi une AOC et qui est le Fiore Sardo. Alors jusqu'à quand on peut le consommer? Qu'est-ce qu'il faut faire pour pouvoir pas le faire l'affiner plus longtemps, presque ou

0: voire dans certains cas plus que le parmigiano reggiano. Voilà, un fromage qui normalement se consommait au bout d'un an et demi, deux ans. Comment on peut faire pour le faire tenir plus? Et ce n'est pas forcément ni un retour en arrière, ça fait perdre tout ça, ça se fait à travers des expérimentations qui ne sont pas des expérimentations industrielles, ce sont des ajustements, des techniques. Donc voilà, je ne vois pas une nostalgie. Quand il y a une opposition avec des normes qui ne fonctionnent pas, et bien les gens prennent ça comme un objet de bataille, des négociations. Ils arrivent parfois à contourner, toujours dans le but de faire un produit qui soit convaincant, qui puisse évidemment se vendre et qui corresponde aussi à une certaine idée qu'ils ont de ce produit. C'est pas... Voilà. Un passé versus un présent qui aurait modifié les choses de façon radicale. Et même entre les producteurs, ils ne sont pas tous d'accord. Par exemple, il y en a parmi les producteurs artisanaux de Fiore Sardo, il y en a qui utilisent des chaudrons en cuivre, il y en a qui utilisent une machine qui est tout autre chose. Ils ne sont pas d'accord entre eux. Donc il y en a qui font les choses d'une certaine manière, d'autres qui les font d'une autre manière. Mais même ces outils-là, même le chaudron en cuivre, est un objet qui s'est transformé, par exemple en taille, en fonction de l'évolution aussi de la production laitière, des troupeaux, des brebis, etc. Donc c'est une adaptation aussi constante, y compris dans des outils que, de l'extérieur, on aurait tendance à... situés dans un passé et donc comme des objets à conserver forcément. Voilà, c'est ceux qui utilisent le chaudron en cuivre, ils peuvent très bien utiliser des outils en plastique. Et voilà, il y a un mélange qui ne veut pas forcément dire corruption, transformation vers quelque chose de, qui n'est plus comme autrefois. Je ne retrouve pas cet aspect-là.
1: Dominique, lorsque, quand on voit la collection du Mucem et ces centaines de faisselles, par exemple, qui sont faites dans différents matériaux. Et au fait, aujourd'hui, on a donc l'utilisation quasi exclusive du plastique. Est-ce que vous pensez que ça a une incidence sur la manière d'appréhender ces fromages? Est-ce que c'est, selon vous, une perte d'identité, de savoir-faire, une sorte d'appauvrissement général ou ça n'a pas d'incidence spécifique?
2: Alors moi, je ne peux pas répondre à cette question. D'abord parce que moi, je suis fromager amateur, donc pas du tout professionnel. Évidemment, j'ai posé la question à des fromagers en différents endroits. Les fromagers me répondent tous la même,

0: en fait, il faut utiliser des galets brûlants qu'on va mettre dans le lait, parce que ça donne un goût au fromage. Alors, donc moi je reçois juste leur témoignage. Dans la vérité, je ne sais pas si c'est vrai ou pas. Et quant au plastique, de toute façon, je ne pense pas qu'on reviendra ni au matériel en bois. C'est vrai que le plastique, c'est quelque chose qui est très,
1: le plastique,
0: très, très, très
1: c'est fantastique. Hein,
0: c'est... Le plastique, c'est fantastique. Alors bien sûr que c'est moins noble. Et quand on est allé faire donc les enquêtes collectes avec Edouard en Sardaigne et en Corse, c'est vrai que revenir avec des objets en plastique, c'est bon. C'est
1: ouais, mais on l'a fait quand même.
0: À une époque, on revenait avec des beaux objets en bois ou.
1: Très bien. Bah écoutez, pour conclure cet entretien, je voulais signaler d'une part que nos deux intervenants font du fromage. Voilà. Et la deuxième chose que je voulais dire, c'est que c'est mentionner leurs ouvrages respectifs.
0: Mais on ne vous fera pas goûter du fromage
2: non,
0: ce soir.
2: Dit comme ça, Edouard, ça fait... je pense qu'effectivement, pour travailler sur... voilà, quand on travaille avec des gens qui font du fromage, on ne peut pas ne pas savoir faire du fromage. Donc, il faut s'exercer, ce qui permet aussi de tester voilà, des techniques.
1: Donc, vous allez faire des concours pour essayer de... Bon, bref. Alors, j'en reviens juste aux ouvrages. Donc, Valeria Siniskalki, qui a édité, je vais le dire en anglais, Slow Food, Economy and Politics of a Global Movement. J'espère que je l'ai dit avec un bon accent, enfin à peu près, chez Bloomsbury en 2023. Dominique Frère est le directeur de l'ouvrage Archéologie et histoire culturelle du lait et du fromage de la revue Annales de Bretagne et des Pays de l'Ouest et va paraître en janvier 2024 dans la collection Épure des presses universitaires de Rennes. Fromage antique à la recherche des fromages disparus. Voilà, je vous remercie tous les deux pour vos interventions très très riches et aux courageux qui ont encore des questions à poser, surtout n'hésitez pas.
3: Attendez, je vais vous passer le micro.
1: Ah, le vaste sujet du... Alors, la vaste question des musées du fromage. Alors, oui, il existe... En fait, il n'y a pas un musée du fromage qui évoquerait, qui aborderait sous un seul lieu tous les fromages. Par exemple, à la différence du musée du vin de Bordeaux, qui, en fait, parle des vins du monde entier, il n'y a pas de musée du fromage global pour la France. Je pense que c'est la même chose pour l'Italie. Par contre, dans chaque région, il y a des musées du comté, du Roquefort, soit des musées privés, qui sont souvent associés à des producteurs ou alors à des grands négociants de fromage, soit des écomusées aussi, qui peuvent avoir des collections sur le fromage. Je pense par exemple, ça ne me vient pas là comme ça, mais en fait oui, ça existe surtout dans les écomusées. Mais les collections liées à ce patrimoine laitier sont finalement pas particulièrement mises en valeur dans les musées d'ethnographie localement. C'est une section parmi des quantités d'autres, quoi. Mais il n'y a pas de valorisation spécifique. C'est pour ça que les recherches que l'on fait avec nos deux intervenants là sont particulièrement importantes.
3: D'autres questions ? Vas-y.
4: J'ai juste une question très technique sur comment on fait une archéologie des odeurs.
0: Ah, une archéologie des odeurs. Alors, premièrement, évidemment, rien de plus évanescent qu'une odeur. Et donc, est-ce qu'on peut retrouver sensoriellement donc des odeurs d'autrefois ? Oui, parfois. Parfois, on a par exemple dans les collections de musées des vases à parfums antiques, et où on découvre en fouilles archéologiques, par exemple, des amphores. Et au moment fermé, et au moment où on ouvre ces amphores ou ces vases à parfums, donc l'odeur, on a une odeur qui se dégage. Après, vous avez alors des bonnes et des mauvaises odeurs aussi, hein. Des bonnes et des mauvaises odeurs qui remontent à l'Antiquité. Bon, vous imaginez bien que c'est très rare. Et le problème, c'est que du coup, les odeurs, on peut pas les capturer. À partir du moment où vous ouvrez le flacon et que l'odeur s'échappe, c'est terminé pour toujours. Vous êtes le dernier à avoir senti cette odeur. Mais alors, donc, du coup, pour faire une archéologie des odeurs, donc c'est ce qu'on appelle les archéosciences. Donc on fait ce qu'on appelle de la biochimie, c'est-à-dire que quel que soit le, on le fait pour les fromages aussi d'ailleurs, hein, donc quel que soit le contenant, qu'il soit en métal.

0: qu'il soit en céramique que vous retrouvez. Donc vous faites des prélèvements pour donc des analyses biochimiques, donc c'est la chromatographie en phase gazeuse avec spectromètre de masse, qui vont vous donner tous les biomarqueurs qui résistent au temps, en fait, hein, qui résistent au temps, même à des milliers d'années, ce qui vous permet de, on va pas dire reconstituer des recettes, mais de retrouver donc les, à partir des biomarqueurs, on va dire les différents ingrédients donc d'un parfum. D'une recette de cuisine, c'est compliqué, mais par exemple, on l'a fait dernièrement pour un mortier qui a été découvert, un mortier romain, 1er siècle après Jésus-Christ, qui a été découvert donc, dans une cave de la ville antique de Vannes. Donc, on a pu savoir donc, à quoi a été, comment a été utilisé ce mortier. Et moi, j'étais content parce que ce mortier a été utilisé, entre autres, donc, pour écraser du fromage. 1er siècle après, entre autres, avec d'autres ingrédients. Mais c'est comme ça qu'on peut faire en fait une archéologie des, donc une archéologie des odeurs, c'est en travaillant avec les collègues chimistes.
1: Oui,
2: une petite question par rapport à l'alimentation animale. C'est pas trop ressorti dans la discussion, le lien avec le goût, les périodes de l'année, le goût du lait. En fonction de, voilà, si c'est le printemps, l'hiver, vous avez parlé du lait maigre, les, voilà. Mais c'est vrai que c'est, peut-être c'est des choses à creuser pour mieux comprendre le lien avec le goût. Et que vous avez sûrement déjà fait.
0: Tu veux répondre?
3: Oui, non, là on n'avait pas le, voilà, le temps de rentrer dans ce... dans ces détails, mais bien évidemment les lieux dans lesquels les animaux pâturent et les saisons sont des éléments qui sont pris en considération, et donc les producteurs, par exemple, je pense aux bergers producteurs, donc ceux qui font leur fromage, qui non seulement, voilà, dans les cas par exemple des fromages qui sont séché au fumage, pas fumé mais séché au fumage, bien évidemment quelle plante est récoltée à quelle saison, etc., c'est aussi une autre variable qui rentre en jeu, et les fromages sont pas tous pareils, donc même dans leur stockage il y a des fromages qui sont produits à telle saison, telle autre saison, et il y a une attention évidemment pour où on mangeait les endroits dans lesquels on mangeait des animaux. Le fiore sardo n'est pas les mêmes chez des producteurs qui ont leur terre à certains endroits de la Sardaigne par rapport à ceux qui les ont à d'autres endroits. Le fiore sardo, par exemple, les producteurs sont tous plus ou moins originaires de la Barbagia et habitent en Barbagia, mais en fait, les terres dans lesquelles se trouvent leurs fermes et donc dans lesquelles mangent leurs animaux se trouvent à des endroits différents, ce qui fait que les fromages, même à l'intérieur de ce groupe plus restreint des producteurs bergers, eh bien, les fromages ne sont pas du tout les mêmes. Et ça, il y a une différence entre un producteur et l'autre parce qu'il n'a pas les mêmes terres, mais ensuite, chaque producteur sait très bien faire la différence et il la valorise entre les fromages qui sont produits à telle saison et les fromages qui sont produits à telle autre saison. Donc, c'est une variable très, très importante. Donc, vous avez des fromages qui sont beaucoup plus secs, d'autres qui sont dans le même type de production, fait à peu près avec les mêmes outils et les mêmes techniques, le lieu de ce qu'ont mangé les animaux est extrêmement variable, extrêmement importante.
0: Alors, dans les textes, et ça, on a ça un petit peu dans l'Antiquité, mais dès la fin du Moyen-Âge, on va vous dire que le nombre de paramètres est incroyable. L'âge de la bête. Entre une jeune brebis, une brebis qui a plus de 10 ans, que ce soit une brebis ou une chèvre, donc l'âge de la bête va influencer le goût du lait, et évidemment la période de l'année, le goût du lait ne va pas avoir, les conditions atmosphériques, s'il y a de l'orage, donc vont aussi influencer le goût du lait. Si les bêtes sont nerveuses, elles vont faire un lait qui va être de qualité, et ça on vous le dit dès la fin du Moyen-Âge. Et donc dans la culture populaire corse, dans les légendes corses, on retrouve ça aussi. C'est-à-dire, le berger doit avoir l'œil. Et le berger qui a l'œil, c'est justement celui qui connaît tous les paramètres et qui, en fonction des paramètres, saura tout le temps faire du bon fromage. En sachant que c'est difficile pour une production, on va dire, artisanale, de tout le temps faire du bon fromage. Parce que du jour au lendemain, le goût du fromage peut ou va avoir un goût différent. Et en fonction de la période de l'année, c'est ce que tu disais tout à l'heure, il y a aussi les plantes qu'on va utiliser. Par exemple, au moment de la traite, pour filtrer le lait, on va utiliser, alors selon la saison, différents types de plantes. Parfois, on va utiliser de la fougère, parfois, on va utiliser pour filtrer le lait. Ça va participer au goût du fromage. Quand, parfois, on va aromatiser le lait. Les fromages que l'on va mettre à sécher, là aussi, on va utiliser des plantes pour chasser les mouches, pour chasser tous les nuisibles. Et là aussi, selon la saison, selon le lieu où on est, on va utiliser telle plante du maquis ou pas. Ça va donner un goût au fromage. Vous voyez, le nombre de paramètres, c'est infini, en fait, pour donner un goût au fromage. Et donc, ça veut dire que d'une bergerie à une autre, le goût du fromage peut être incroyablement différent. Ce que vont vous dire les bergers corses, hein, d'ailleurs, peut-être moins actuellement, mais on sait bien que les querelles entre bergers corses, qui vont vous dire, le voisin, là, lui, il ne sait pas faire du bon fromage. Moi, je sais faire le bon fromage parce que j'ai l'œil. Et en fait, les fromages, et puis la manière de fumer le fromage, volontairement ou non, parce que après, vous laissez juste le fromage dans la maison du berger, il fait du feu. Bon, en fonction de ce qu'il va utiliser, il va avoir un léger ou un goût de fumée plus important, mais qui n'est en fait pas volontaire. Parfois, c'est volontaire, mais ben, vous voyez que le nombre de paramètres par rapport au goût du fromage, c'est infini, en fait.
1: C'est l'heure de l'apéro.
4: Ouais, ok. J'avais une dernière petite question. Pour rebondir juste sur ta conclusion et du fait que vous êtes observateur, évidemment, participant dans vos objets d'étude. En fait, je voulais juste savoir, vous parliez au début, Valéria.
3: Quel fromage produisons ?
4: Oui, oui. Non, mais que, enfin, quand vous êtes arrivé à ce sujet des mobilisations autour, etc. Je voulais juste avoir votre. Enfin, en parler, et peut-être aussi pour ouvrir par rapport aux deux autres interventions, par rapport à. Enfin, j'ai entendu les mots de changement, transformation. Du monde social, etc. Et donc, je voulais juste peut-être ouvrir sur comment vous voyez vos recherches, peut-être dans une utopie, peut-être d'un changement ou d'un engagement ou d'un. Je sais pas, c'est peut-être un peu large et pas très clair ce que je dis, mais peut-être que c'est pas clair. Et en tout cas, non, mais c'est, disons, voilà, comment vous voyez vos objets d'étude, vos sujets d'étude dans un écosystème éventuellement d'un changement.
1: Pour ma part, je verrais une grande exposition sur le lait au MUCEM, oui. Mais on peut toujours rêver.
5: C'est court hein, comme réponse.
0: En fait, je ne sais pas trop quoi répondre. Je ne sais pas trop quoi répondre. Après, donc moi, ce qui me marque d'abord, c'est à partir du moment où on commence à travailler sur. Pour moi, c'est un sujet qui est nouveau. Ça fait 30 ans que je travaille sur l'archéologie de l'alimentation, vraiment 30 ans que je travaille sur l'archéologie de l'alimentation. Mais le fromage, pour moi, c'est quelque chose qui est nouveau. Ça fait depuis 5 ans. C'est pour ça que je dis que même en tant que je fabrique du fromage à la maison, mais je suis amateur. Et donc, du coup, il a fallu rencontrer des professionnels, faire avec eux et autres, mais je resterai toujours un amateur. Et moi, en fait, c'est au niveau peut-être sociétal, moi, c'est ça qui m'intéresserait. Alors redonner, ou plutôt donner, parce qu'autrefois, c'est lettre de noblesse, justement, aux productions domestiques. Et que les gens se remettent à faire du fromage à la maison. Alors, il y a différents ouvrages hein, là-dessus, sur... j'ai perdu son nom, une dame très bien qui a écrit un ouvrage qui s'appelle Pourri, d'ailleurs. C'est pas Pourri, d'ailleurs, c'est Pourri. qui s'appelle Pourri, puis qui a écrit différents ouvrages sur comment faire des fromages et produits laitiers à la maison. Mais justement, moi, j'encourage tout le monde à faire du... Pas seulement du fromage, hein, différents types de produits laitiers, parce que dans la réalité, faire du fromage, c'est très simple. Faire du bon fromage, non. Mais on peut faire des fromages frais. Et pourquoi est-ce que c'est important ? Déjà parce que, du coup, on fait attention à l'origine de la matière, donc des matières premières. Ça, c'est évidemment quelque chose qui est important. Et puis, au point de vue éducatif, pour faire du fromage avec les enfants, ça, c'est quelque chose qui plaît incroyablement bien aux enfants. Et on leur montre ce que c'est. Faire du fromage avec de la présure végétale, de la présure animale. Et puis, leur montrer la chimie du lait. Ce que c'est que la chimie. Au point de vue pédagogique, je trouve ça et pas seulement avec les enfants d'ailleurs, hein, on fait avec les adultes de tous âges, c'est quelque chose qui marche formidablement bien. Et voilà, c'est encourager donc les gens à faire du fromage, donc à, pas que du fromage, les produits laitiers à la maison, et découvrir aussi ce qui ne correspond pas à nos goûts. Moi, quand je vois les gens qui me disent « Ah non, non, je ne veux surtout pas boire de lait fermenté », je dis « Bah, goûtez au moins, même si ça ne correspond pas à votre culture. Mais... »

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0: 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On s'en part à la 2. Allez, on roule là.
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0: Vous avez eu très jeune une soif de lire. C'était un échappatoire ou un besoin de connaissance?
1: C'était les deux. C'était les deux. A priori, c'était quand même, à l'origine, au départ, c'était quand même la nécessité de se dissocier de ce monde oppressant. À l'époque, il n'y avait pas de convention sociale. Chacun faisait ce qu'il voulait. Ce qui fait que le patronat le plus bête du monde, celui qu'on a toujours aujourd'hui, agissait à l'égard des non-protégés que nous étions d'une façon assez abominable. Il est vrai que l'échappatoire, il faut bien l'appeler par ce nom, je veux dire, l'échappatoire de la lecture était quelque chose qui permettait de croire, ou tout au moins d'essayer de croire, qu'il y avait un autre univers, qu'il y avait un autre monde. Cela dit, rapidement, pour moi, rapidement, ça a été la naissance du désir de connaître et la découverte. En fait, c'est ça, parce que les livres, c'était la découverte de l'existence d'un monde X, hypothétique, mais d'un monde qui existait ailleurs et qui n'était pas celui de l'oppression, qui n'était pas celui de la violence. Voilà ce que ça a été pour moi à l'origine.
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3: Accrocho!
4: Accrocho!
3: Accrocho!
4: Accrocho!
5: Et il m'a cassé le crâne avec cette introduction.
3: Super, bordel, fin de demi-heure pour commencer. Et en plus, là, on m'appelle. On m'appelle. Est-ce que on prend l'appel? Allez,
5: vas-y,
3: on
5: prend l'appel. Prends l'appel.
3: Oui, allô? Allô? Je vous entends pas?
5: Ah non, la prime à l'autoconsommation, c'est pas possible par contre. Non, non, non, non, non. Non, il est pas éligible.
3: Nous sommes pas éligibles, désolé.
5: Et ouais, mais ça, c'est parce qu'il faut voter pour la gauche. Faut arrêter de voter pour la droite. Faut voter à gauche.
6: Avec une installation qui permet d'éviter les hausses. Juste quelques questions rapides pour voir si vous êtes éligible.
5: Oh, on est en studio. Non, on est
3: oui,
5: en
3: bien
5: studio.
3: Sûr. On la en... prochaine fois. Rappelle-moi plus tard. Ciao.
5: Tout ça, c'est enregistré?
3: Oui, bien sûr, c'est tout ça enregistré. On a tout fait passer
5: mais ce qu'il
3: pas de filtre.
5: Mais, ce qu'il l'a pas
3: mais tu crois que c'était... Mais c'était pas une personne vraie, hein?
5: Ouais.
3: Ah non.
5: Hey, il m'a recassé les oreilles.
3: Désolé.
5: C'est pas grave. Non, mais c'était bien l'homme. Non, mais...
3: Et donc, ouais...
5: C'est la dernière d'accrocho à Vignon,
3: dernière
5: en tout cas.
3: Dernière d'accrocho, ouais.
5: Parce que personnellement, je me casse de cette ville.
3: Ah, oh, il se casse.
5: Je me casse. Je sais que ça brise beaucoup de cœur.
3: Beaucoup de cœur.
5: Pas vraiment, mais c'est pas grave.
3: C'est pas grave. Mais écoute, c'est pas grave. Hein. Il faut partir. Avignon, c'est pas une ville qui donne envie d'y rester.
5: Trois ans, c'est beaucoup déjà.
3: Trois ans.
5: C'est mon record. Trois ans dans la même ville et dans le même appart, c'est mon record. Deux ans dans le même taf, c'est mon record. Franchement, c'est pas mal, hein.
3: On est tous très impressionnés.
5: Bah, moi, je m'impressionne. moi, je suis impressionné par moi-même, quoi. Et du coup, deux ans de taf, un an de triathlon, tout va bien, quoi.
3: Aussi pour moi, trois ans, un an de triathlon. Là.
5: Yeah.
3: Six mois, même pas six mois.
5: J'ai regardé les stats, 35 km à courir, quoi.
3: Non,
5: en
3: 35
5: en 2026, t'as couru 35 km.
3: Ah, 2026.
5: Et oui, en 2025, t'as couru 40 km, alors bon, c'est pas plus.
3: Non.
5: T'as quasiment plus nagé que couru. Je crois que t'as nagé 30 km et que t'as couru 35, ça a aucun sens. Et le petit, il en a pas dans les volets.
3: Ouais, mais c'est sûr.
5: Par contre, le vélo, tu sais qu'on a la même distance kilométrique en vélo.
3: Possible, ouais.
5: Après, toi, tu fais plus d'intensité et tout.
3: Mais j'en ai pas fait autant dans les deux derniers mois, en fait.
5: Mais aussi parce que t'avais le home trainer qui était en Italie.
3: Ouais, oui.
5: Ça, c'était là où tu faisais beaucoup de par 5, 40, 50, 60, des fois.
3: Oui, c'est ça, c'est pas beaucoup.
5: Mais ça s'accumulait, quoi. Après, toi, tu fais plus d'intensité. Moi,
3: oui,
5: je fais plus de.
3: Mais j'ai découvert, en fait, que si je l'avais su avant. Avec ton Garmin, tu peux paramétrer ton. Tu peux pas enlever la musique sinon j'arrive pas. Ou je mets très bas.
5: Ouais, mais bas.
3: En fait, tu peux pas. Tu peux paramétrer ton Garmin avec ton home trainer. Donc, t'as pas besoin de l'ordinateur, tout comme ça. Si t'as besoin de faire un entraînement, tu mets l'entraînement sur ton Garmin et ouais. Le Garmin il fait le pairing avec l'home trainer. Et donc, il fait les.
5: Ah oui, il fait genre la vitesse plus dure.
3: La vitesse plus dure, moins dure, selon de ce que tu dois faire.
5: Ça, c'est propre. Hein.
3: Donc, pas besoin. Bah, les derniers trucs que j'ai fait, j'ai découvert ça récemment parce que. À chaque fois, il fallait mettre l'ordinateur et tout. C'était...
5: Le ventilo, est-ce que ça sue comme un bœuf?
3: Oui, bah bon. Donc ça, j'en avais vachement marre. Et là, par contre, tout s'est bien passé. J'ai essayé avec le Garmin et
5: ça
3: c'est crème. Mais ça change la donne, quoi.
5: Et tu sais que hier, j'étais à la natation, là, à midi, mec, l'eau était à 31. Immonde, c'était une soupe, c'était dégueulasse. Même les gars qui sont super forts en nage, là, ils m'ont dit « Ouais, mec, c'est normal, tu t'avances pas, hein, on n'avance pas non plus. » Enfin, chacun son niveau. Là,
3: mais 31 degrés.
5: 31 degrés dans l'eau. J'ai cramé complet. J'ai enlevé le bonnet et tout, parce que le bonnet, le latex, la matière, mm-hmm. Je sais pas ce que c'est. Latex. Le truc, il était genre, c'était du chewing-gum. Il se collait lui-même, le truc. C'était immonde. Bref, et après, j'ai parlé à un papy, tu vois.
3: Ouais.
5: Un vieux du triathlon, c'est le mec qui a fait du triathlon toute sa vie, mais bon, là, je crois qu'il a 70 ans, le mec, il nage bien encore. Hein. Et il fait beaucoup de vélo, mais il court plus. Il m'a dit, ah, tu vas faire un triathlon toi cet été et tout. Je dis, bah ouais, fin d'été. Il me dit, ouais, bah, bonne chance. Hein. Et en fait, le gars, c'est un médecin. Je sais pas ce qu'il a comme spécialité, mais il est médecin, tu vois. Bah les couilles.
3: Ouais.
5: Et il m'a dit ouais, moi j'étais avec des gars qui étaient super forts et tout. Il m'a dit, bah là, de toute façon, c'est dans un mois ton truc. T'as fait le plus dur, maintenant tu chill et tout, quoi. Il m'a dit, maintenant tu fais du jus, tu fais des répétitions, mais tu fais pas des trucs de bourrin à 200 km.
3: Ouais, mais je pense qu'une semaine avant le truc,
5: ouais, ça, c'est
3: tu fais
5: sûr.
3: Juste des trucs, tu fais
5: une
3: fois.
5: Tu fais ton légende.
3: Ouais, de ce que j'ai compris, une semaine avant l'effort que tu as préparé. Tu fais genre une semaine tranquille où tu fais juste chill. Et genre, tu sors, tu fais du vélo, tu fais de la natte et de course à pied. Mais ça va être très tranquille, pas de sprint. Et après, tu fais une semaine où de rappel, un jour de rappel pour rappeler à ton corps de ne pas s'endormir et c'est tout.
5: Oui, c'est tout.
3: Et comme ça, tu es arrivé le jour même à peu près.
5: Moi, ça me va bien de pas m'arrêter mais de faire un tout petit peu tu vois et de faire des petits sprints et tout. Moi ça me va bien ça, j'avais fait ça je sais plus pourquoi. Bon après j'en ai trop fait avant le semi-marathon, j'avais fait 150 km de vélo, c'est un peu débile quand j'avais mal à la jambe à la fin mais j'étais bien tu vois. Quand je suis parti au semi-marathon j'étais en canne hein. Papa 4-20 les 10 premiers kilomètres, après je dis ouais vas-y mets le frein à main garçon je vais exploser complet quoi, il y avait des côtes en plus mais ouais. Et après bah après là le seul truc tu vois c'est que j'ai peur qu'ils annulent tu vois.
3: Ah, pour la chaleur.
5: Ouais, je vais dans le Jura, tout le tintouin, et ils annulent, putain, les boules, quoi, tu vois. Bah, après, il vaut mieux qu'ils annulent qu'il y ait un mort, hein, tu vois, mais. Plusieurs, parce que. Ouais, il y a des trucs, des fois. T'as eu l'Ironman de Nice ? Ils ont annulé.
3: Canicule. Non, mais ça, c'était il y a un mois, non ?
5: Ouais, ça, canicule et tout. Et en fait, ils ont fait un Ironman sauvage, toi, pirate, tu vois. Ok, hein. Bah, mais ils ont mangé des bagnoles. On descend, bagnoles,
3: ah.
5: Mort.
3: Ah merde, je savais pas ça.
5: Il y en a un qui est mort, mais il y en a plein qui
3: s'en fait mal.
5: Qui s'en fait mal, petit fémur, tout le tintouin et tout. Ah vas-y, c'est trop. Gros, les mecs, ils sont sur des vélos de triathlon avec les prolongateurs, tu vois rien. En vrai, il y a plein d'accidents. En fait, si tu regardes, j'ai écouté ça. Il y a plein d'accidents de vélo en fait avec les prolongateurs parce qu'en fait, t'as la tête.
3: Ah, tu regardes en bas.
5: Tu regardes en bas en fait. Ah. Et c'est très très dur. Il y a un jeune irlandais, eu je sais pas combien, un espoir là. Bah, il était en vélo triathlon, il a mangé une bagnole parce qu'en fait, il a levé la tête et la bagnole était garée et bam.
3: Oh merde.
5: Mort direct. Il était à 60 dans le truc. 50 peut-être. Bref. Pas glorieux quoi. Donc, on fait attention sur la route. On met le casque. Et surtout, on envoie les watts, petit.
3: Je pensais.
5: Je dis qu'on envoie les watts, mais bon, j'ai même pas de caméra de puissance. Donc.
3: Oui.
5: Balek.
3: Mettons un son, hein. Qu'est-ce qu'on veut mettre? Et après, on pense quoi raconter dans l'émission.
5: Pino Danjo.
3: Parce que Pino. Non, tu veux ça?
5: Non, je rigole. Juste, je vois ta tête, je pense à Pino Danjo.
3: Ça va, je te mets un truc.
5: Vas-y, fais-moi découvrir des choses. Fais-moi découvrir, petit.
3: C'est ça.
5: Ah, là j'ai dans les deux.
3: Peut-être, je sais pas, qu'est-ce que j'ai fait ?

0: Eh oui, et si j'arrive à
1: Ah,
0: allumer les micros.
1: c'est
0: Et
1: mieux quand même.
0: voilà!
1: Et heureusement que c'est pas le bon micro. Là c'est bon. Oui, je disais heureusement que c'est la radio et qu'on voit rien.
0: Oui.
1: Dandadam.
0: Mais c'est pas grave, c'est pas
1: Eh,
0: grave.
1: c'est pas grave, petit. Je suis à la 50 en sprint, pardon, rien à voir.
0: 50 à sprint?
1: Ouais.
0: C'est pas mal.
1: C'est pas mal.
0: Ouais, écoute.
1: J'ai pas forcé la balle. Parce que bon, j'en ai fait 10 quand même au bout d'un.
0: Ouais, ce matin, il y avait un peu de vent quand même. Non, je rigole.
1: Ouais, c'était vent de face. C'était son
0: Ah.
1: retour de Arles. Bref, pardon.
0: C'est pas
1: Dandadam.
0: mal, ce petit son là.
1: Ouais, j'aime bien.
0: J'ai bien aimé.
1: Mais plus fort, je m'entends pas là. C'est bizarre. Ça fait un peu bizarre. Je suis un peu là, mais pas là. Ouais, c'est mieux là.
0: Ça c'est mieux.
1: Ouais.
0: Je sais pas, c'est bizarre ce nouveau set qu'on a mis en place aujourd'hui. Et donc ouais, dernier épisode de Accrocho, on a perdu des personnages, on a perdu des projets sur le cours de cette aventure.
1: Ouais, mais c'est normal parce que moi je savais que j'allais me barrer donc j'ai eu la flemme de m'investir
0: Oui,
1: plus quoi.
0: mais c'est pas
1: En vrai.
0: grave. Et on en a perdu d'autres qui faisaient des rubriques,
1: Ouais, ils sont tombés au front.
0: tombés au front,
1: Comme,
0: que
1: comme.
0: ce soit la littérature ou la compétition, ils ont pu,
1: Ah oui, c'est vrai.
0: ils ont pas su suivre quoi.
1: J'avais la littérature, mais la compétition, j'avoue. Bon, bref, après. On peut parler du Tour de France, ça va être très simple. Ils sont tous dopés, les 5 premiers, et puis voilà, merci.
0: Voilà, et il y en a un qui utilise le scooter.
1: Et un qui est un scooter, et il est slovène. Bon, voilà, démerdez-vous avec ça. Hein. C'est
0: Ouais,
1: tout.
0: c'est un peu
1: Inutile.
0: ça enlève un peu de truc intéressant en fait. C'est
1: Ben, là ça sent, là, c'est vraiment l'embrouille, quoi. Ouais, là, c'est bon. Ça touche plus.
0: vraiment un peu chiant parce que
1: Bah,
0: c'est déjà fini. Le
1: mais ça sent
0: deuxième, il a
1: l'embrouille.
0: deux
1: Ça sent
0: minutes,
1: l'embrouille,
0: deux
1: en
0: minutes
1: plus.
0: trente. Bah, moi, je suis pas pour la rétro. Bah, peut-être il est juste plus fort. Oui, ça sent
1: Non, c'est
0: comme
1: pas
0: un
1: ça.
0: autre Lance number two.
1: Ouais, mais...
0: Mais c'est impressionnant quand même.
1: Même Chris Froome, qu'il se faisait chier dessus avec la Sky, que c'était bidon à voir. Bah, c'était bidon à voir, mais il gagnait, mais c'était bidon à voir. Mais là... Là, sans déconner, moi j'étais là. Et après, ils sont tous là, genre... Oh,
0: Après,
1: c'est
0: Chris
1: génial, mais
0: Froome, il a
1: non.
0: gagné combien de Tours de France?
1: 4.
0: Quatre.
1: Ouais, 4,
0: Et...
1: mais l'opposition qu'il y avait, l'opposition, c'était Romain Bardet, Thibaut Pinot. Ils sont sympas, hein, mais bon, ils sont un contre-la-montre. Si ça, un contre-la-montre de
0: Ah, il y avait
1: 10 km, ils disent...
0: Nibali aussi. Ah, ouais, contre la montre, nul, ouais.
1: Ah, Nibali, un contre-la-montre, je suis désolé, j'aime
0: Ouais,
1: bien, hein, mais...
0: non, on s'en fout, hein.
1: Non, mais en vrai, moi j'adorais Nibali, tu vois,
0: Ouais.
1: mais parce qu'en plus, il y a un putain de descendeur et tout, il faisait des trucs de ouf.
0: Ah, oui.
1: Comme Bardet, mais en contre-la-montre, les types, et s'il y avait plus de 20 km, c'était fini.
0: Ouais.
1: Même 15 déjà, tu vois. Mais Thibaut Pinot, il est sympa, tu vois, mais lui, fracture du mental, donc
0: Oh,
1: respect.
0: petit, le
1: Bah,
0: pauvre.
1: respect, tu vois, fort, hein. Je pense que c'était le plus fort, tu vois, mais fracture du mental, lui, c'était pas avec des chèvres, c'était fini, quoi. Mais là, c'est abusé parce que Vingegaard, le mec, il vendait du poisson, je sais pas où, là. Il fait le col de Rathès avec le
0: Mais
1: com,
0: ça,
1: et
0: je pense
1: puis.
0: que c'est... Ça, c'est pas
1: Arrêtez.
0: vrai. Ils ont juste monté une vidéo.
1: Oui, je sais. Ah, le
0: Ça m'a
1: mec.
0: fait
1: Ouais, mais le
0: rire.
1: mec,
0: Le
1: il
0: voir
1: passait.
0: qui déménage les poisons à chaque
1: Non.
0: fois sur le
1: Oui,
0: bateau.
1: mais dans le sens où il est en division 3 ou 4 du cyclisme. Et après, il va le gagner Tour de France, tu sais. Genre, t'es là, tu fais, ouais. Bon.
0: Ouais, ça me semble un peu trop, quoi.
1: C'est un peu
0: Non,
1: too
0: non,
1: much, quoi.
0: bah, ils ont vendu le truc.

0: comme s'ils
1: Oui,
0: vendaient les poissons le
1: ça
0: matin
1: oui,
0: à 6 h du matin
1: ils en
0: tous
1: ont
0: les
1: trop
0: jours,
1: fait, ils en ont trop
0: et
1: fait.
0: qu'après il restait la moitié de la journée,
1: Oui.
0: il allait en vélo.
1: Non,
0: C'était pas vrai, c'était pas
1: non,
0: vrai.
1: évidemment. Hein.
0: C'était pas vrai. C'était pas vrai. Attends, parce que
1: Mais
0: je fais des
1: bref.
0: expériences en direct,
1: Vas-y, vas-y, fais.
0: comme ça.
1: Non, mais tout ça pour dire que le Tour de France, bah, c'est une machine à fric, tu vois, tout ça dégoûte un peu, quoi.
0: Mais
1: Ça
0: c'est.
1: dégoûte un peu, tu vois, genre, c'est même plus du sport, franchement,
0: Hier, j'ai
1: c'est
0: vu
1: ridicule,
0: un
1: quoi.
0: article comme ça à la con. Tu sais, quand tu ouvres Firefox, des fois, t'as des articles qui passent comme ça. Et j'ai vu que Pogacar, il disait qu'il faut arrêter de courir en juillet et août parce qu'il fait trop chaud. Peut-être qu'il faut pas commencer la course à midi aussi.
1: Oui, bah c'est ça, ouais. C'est
0: C'est
1: complètement
0: juste que
1: débile.
0: tu commences à midi, et à 15 h, et t'as 40 degrés. Et
1: D'ailleurs,
0: 60 sur la route parce
1: ouais, ça,
0: qu'ils
1: le
0: vont
1: bitume, il est
0: sur.
1: hyper chaud. Ouais. Et d'ailleurs, ce qui est drôle, c'est que les gens étaient là en mode au début du Tour de France. Hein. C'était là, avant même ça, il y avait la canicule, donc là, il y a toujours la canicule. Ils disaient, ouais, c'est le seul point faible de Pogacar, c'est le chaud.
0: Mais
1: Bon,
0: oui,
1: bon,
0: pour un peu
1: bon.
0: pour tout le monde,
1: Ouais,
0: hein.
1: mais lui, vraiment, il avait pété plusieurs fois, il était connu pour ça. Bon, bah, apparemment, tranquille, quoi. Ça y est, maintenant, il est sunproof, quoi. Il s'en bat les couilles. 37 degrés pendant 4 heures de vélo, il claque des trucs. Bon, enfin bref, laisse tomber. Moi, j'ai même pas envie d'en. N'en parlons
0: Sais
1: plus.
0: pas. De toute manière, c'est un sport qu'une fois que tu connais, ça te fait quand même un peu palpiter. Quand il y a les arrivées, un peloton,
1: Ah, bah si, il est en
0: un
1: sprint.
0: sprint, c'est.
1: Oh, hier,
0: Même
1: pas
0: quand.
1: mal. Mais hier, pas mal, hein.
0: Alors hier,
1: Warren
0: c'était.
1: Solved, là, je sais pas quoi, là. Le mec du NoX, Warren
0: Ah
1: Scold.
0: oui,
1: Oh,
0: ah oui.
1: con.
0: Mais
1: Oh,
0: parce
1: c'est
0: que
1: bœuf.
0: Steven, il a fait le trou, il aurait pu. Peut-être Steven, il aurait pu.
1: Et
0: Parce que Merlier, il était pas derrière.
1: 16 balles aussi, il a fait un trou tout seul pour Olaf Coy.
0: Ah.
1: Il était tout seul sur les pendant 100 mètres et je dis putain, il va le faire. Mais Warren Slow, là, je sais pas quoi, là, au con, ce bœuf, mec. Sans déconner, j'y vais arriver. Je fais, mais lui, il va la muscu, lui, hein, c'est sûr. Après, il passe pas un col, hein, mais.
0: Eh ouais. Mais Merlier, apparemment, il y a eu des journées un peu dures.
1: Ouais, mais il était groupetto du groupetto, quoi. Après, voilà le. Tu vois, Merlier, tu vois, genre lui, c'est un sprinter et. Tu vois, il. Bah voilà, tu vois, genre, enfin, je sais
0: Ouais.
1: pas, pas dopé machin chose, mais du chouette. Je sais pas, mais lui, dès qu'il y a une bosse, dès qu'il y a un pont, il est pas bien. Donc je me dis, ok, c'est normal, tu vois. Tu vois, Mats Pedersen, le mec, il fait des sprints massifs, mais il gagne pas. Et il passe des cols, mais il est jamais.
0: Hey, il a gagné
1: Non, mais
0: autour
1: c'était
0: là.
1: pas un sprint massif.
0: Ah
1: C'était
0: ok.
1: après une étape
0: Non
1: dure et
0: mais
1: tout.
0: il est pas. Lui il te fait un sprint mais soit 800 mètres à la limite et
1: Ouais,
0: il
1: voilà.
0: peut
1: Non,
0: gagner.
1: mais dans le sens, c'est logique, tu vois, où genre, si c'est une arrivée massive, c'est pas lui plus puissant, mais quand il y a un
0: Oui.
1: peu des difficultés, et qu'il reste que lui, bah, il y avait lui, et genre, bon, Van Der Poel était plus là, mais ce genre de type, tu vois. Et là, ça fait logique, tu vois, mais genre, moi, je me rappelle de Wout Van Aert, qui gagne l'étape au double Ventoux, t'es là, tu fais, bon, le mec, il fait 80 kilos,
0: Non, il fait pas 80 kilos.
1: 80 kilos, il fait.
0: Non, non, non.
1: 79.
0: Mais non.
1: Je te jure, regarde.
0: Ouais, je vais regarder. Parce que ici, on n'a pas assez internet pour aller regarder.
1: Ah, si, c'est bon, j'ai atteint.
0: Attends, te mets un petit son pendant la recherche et on revient tout
1: Vas-y.
0: de suite. Laissez-moi juste choisir. Qu'est-ce que je vous mets?
1: Dandole, dandole.
0: Knee Deep Mix Pasilda.
1: Wout van Aert.

0: Et voilà, on est de retour. Donc, Wout Van Aert, il fait 76-78 kilos.
1: 78 kilos, 1m90, 78 kilos. Et il fait un double ventoux au KLM en gagnant l'étape, tout à bien quoi. Ah mais il est fort. Tu vois, Van Der Poel qui a à peu près le même gabarit. Mmh. Bon allez.
2: Ouais, il le fait pas quoi.
1: Il fait un ventoux déjà, bon voilà. Alors, le deuxième, il fait, bon c'est bon. Il s'arrête à Bédouin, il prend un café, il fait que m'en bat les couilles.
0: À quel point le mental joue dans la montagne?
1: Bah même dans le sport de haut niveau, oui. Le mental c'est énorme, tu vois.
0: Oui, mais ils sont pas tous forts. Oui, ils sont tous forts, mais ils ont pas tous le même mental. Il y en a qui disent que, tu sais, on dit que Evenepoel il a montré ses stats avant le tour de je sais pas quoi, le Tour de France peut-être, où il disait ouais. qu'il avait 400 et quelques de FTP,
1: ouais,
0: et donc
1: vu, ouais.
0: c'est plus élevé, ça potentiellement c'est plus élevé que celle de Pogacar.
1: Ouais, mais Pogacar on sait pas c'est FTP.
0: Oui mais
1: il est FTP de Yamaha,
0: oui,
1: c'est un T-Max.
0: Oui, mais donc mais parce que après Evenepoel il est plus fort sur le plat.
1: En pur rouleur. Ouais.
0: En pure puissance. Donc pourquoi il n'arrive pas à suivre sur les cols?
1: Parce que je pense que ouais, bon, Remco mentalement, s'il écrase pas les types, il arrête.
0: Oui.
1: Il peut pas suivre. Lui, il sait pas faire. Tu vois, t'as vu ce qu'il a fait? Il y a une étape là où le mec, il disait, ah ben en fait je me suis mis 10 secondes derrière parce que je regardais mon compteur, je mettais mes watts et je les ai laissés partir parce que je savais que j'allais les rattraper. Donc il laisse partir Ayuso, Skelmose, Sexas et
0: Lipovitz. Oui, mais après il a terminé avant eux.
1: Eh ouais, mais fraté, si juste rien que tout seul, si Sexas tout seul s'énerve, Remco il finit chèvre chaud. C'est hyper, mais c'est un malade quand même de faire ça, tu vois.
0: Je comprends pas pourquoi.
1: Surtout qu'ils sont 4 ou 5 contre lui tout seul.
0: Oui, c'est ça.
1: Sur un faux plat montant. Enfin, c'est un gros faux plat montant, mais c'est pas une cote de 10% où là, c'est chacun sa merde et bon, voilà quoi.
0: Oui, mais pourquoi là, tous relais ensemble? Bah, je sais pas.
1: J'ai des trucs,
0: va pas durer longtemps au Red Bull, à mon avis.
1: Je sais pas.
0: Il va finir, tu sais où il va aller?
1: Ah, tu dors.
0: Non.
1: Avec Alaphilippe.
0: Non, à mon avis, Pinarello. 36.5, Pinarello.
1: Avec petite coque.
0: Oui, voilà. Un autre chaveur chaud, quoi.
1: Ouais, lui il est, ouais, lui aussi c'est un peu pareil. Je sais pas, des fois.
0: Oui.
1: En fait lui c'est des fois il se réveille, il fait ouais, j'ai pas envie. C'est mort.
0: Mais oui, mais c'est ça, c'est la même chose.
1: C'est la même chose.
0: Et Remco comme il agit et comme bah de ce qu'on voit de l'extérieur, hein, ça a l'air d'être un peu la même chose de.
1: Je pense moi ma théorie c'est qu'il se dit, je sais pas pourquoi, j'ai l'impression que là c'est tellement gros qu'il se dit ouais, les gars ils sont bah je m'aime Vingegaard, hein. Genre il dit ouais, les deux ils sont dopés, vas-y, c'était quoi les...
0: Ah oui,
1: ouais, je me dis ça, tu vois, parce que tu vois, genre ce qu'on disait sur Remco, c'est que le mec il arrivait ultra fort sur le plat, chrono, ce que tu veux, machine, mais en montagne il a 27 ans quand même maintenant, 26 je crois qu'il est 26-27, on s'en tape, tu vois,
0: plus de maillot blanc pour lui,
1: plus de maillot blanc, ouais, mais ça c'est bon, c'est, enfin on s'en tape, tu vois, mais genre ce que je veux dire c'est qu'en montagne, haute montagne, il a jamais été bon. Et il sera jamais bon, il plafonne. Et tant mieux, c'est normal, tu vois, parce que je me dis, si Remco il commence à claquer des 400 watts au Tourmalet, je me dis, ouais, bon, là, c'est bon, laisse tomber, j'arrête de regarder. Alors que là, ça me paraît normal, tu vois, le mec, c'est un monstre sur le plat, sur les petites cotes punchy, très bien, mais dès qu'il y a des cols de je sais pas, 15 bornes à 7%, le mec, il n'existe pas. Et tu sais quoi, je suis content, hein, tant mieux, hein, parce que si là, il commence à claquer des cols. Non, mais imagine, tu vois Remco au Tourmalet, oh non, tu vois Remco pire, à l'Alpe d'Huez, qui met une branlée à Pogacar. Voilà, j'arrête, frère. Là,
0: mais
1: c'est pas possible.
0: C'est peut-être
1: avec un temps frais,
0: genre ils arrivent frais, peut-être qu'il peut battre Pogacar.
1: Oui, oui.
0: Pogacar.
1: Je sais pas, l'autre il est tellement, c'est tellement n'importe quoi. Hein. Moi j'ai hâte de voir le double enchaînement de l'Alpe d'Huez là. Mais alors il va mettre Pogacar et il va mettre 55 minutes. Il y a des gars, ils seront encore en train de mettre le cuissard que lui il est déjà arrivé, tu vois. C'est bon, il est arrivé, il est déjà à Paris. Il est déjà sur les champs, il attend quoi. Abusé.
0: Qu'est-ce que tu veux faire? Mais bon, en tout cas, c'est pas fini. Il y a encore une semaine.
1: Encore 2 semaines.
0: J'ai commencé le 5, non? Il y a 10 jours.
1: Ouais, mais, ouais, on est même pas. Ouais, on est à la moitié quasiment. Hein.
0: Mm. Bon, il y a encore beaucoup d'étapes de montagne, donc il y a encore de l'espoir pour que ça change potentiellement.
1: Ouais. Moi, je dis Paul Sexas deuxième.
0: Ah oui?
1: À 6 minutes, tu vois, un truc hyper loin, mais deuxième, Vingegaard, il a l'air à l'agonie complète.
0: Ouais, mais quand même, là, il... Ah oui, par rapport à l'étape de il y a 2 jours
1: Ouais,
0: où...
1: ou vraiment, il a pris 10
0: Voilà.
1: secondes en 200 mètres, il a pris 10 secondes, il a baissé la tête, il plus rien.
0: Oui, mais c'était sur
1: Et c'est là où
0: la
1: Remco.
0: fin. C'était sur le
1: Oui, c'est
0: dernier
1: vrai, mais
0: kilomètre.
1: quand même, tu vois, je lui dis, et c'est là où Remco, il passe devant, tu vois. Je me dis, bah, quand même, là, les gars.
0: Oui, mais pourquoi? Mais parce que Renko, il arrive.
1: Mais du coup, là, au final, il a eu raison, il a bien géré. Sur cette étape, c'est là où il reste 10 secondes derrière pour monter à ses watts et.
0: Ouais.
1: En fait, il a eu raison, mais c'est hyper dangereux. Tu fais ça sur un plus grand col, c'est mort, tu vois, tu renvoies plus personne. Hein.
0: Non, je pense que c'est plus. Il faut savoir assez gérer. Potentiellement, nous, on connaît rien, tout
1: Oui,
0: ça.
1: on est bidon,
0: On est
1: nous.
0: là juste
1: Oh non, on parle, on s'en bat
0: à
1: les couilles.
0: raconter.
1: Bah déjà,
0: Mais.
1: si je fais juste 5 minutes dans la roue de Remco, juste sur du plat, déjà, je suis
0: Ouais,
1: content, quoi,
0: 5
1: tu vois.
0: minutes? Ouais, je pense qu'on va pas rester 2 minutes, quoi.
1: Non, si, 5 minutes avec l'aspiration
0: Et il est
1: et.
0: tout petit!
1: Comme moi.
0: Moi, je prends toute l'air!
1: Ah ouais, toi, par contre, tu prends cher. Ouais, après, c'est vrai qu'il fait du 60 sur du plat, le type.
0: Oui, je pense que voilà, il pousse à 450 watts. 450 watts, toi, t'as combien derrière? T'as moins peut-être 50% quand t'es derrière?
1: Ouais,
0: J'avais vu une
1: surtout à
0: vidéo.
1: ces vitesses-là. Hein. Plus tu vas vite, plus l'aéro est important, donc plus t'économises, quoi.
0: Oui, mais c'est ça, je dis, si, mettons que Remco, il est devant moi.
1: Ouais, mais après, toi, tu
0: Moi,
1: manges du
0: j'ai
1: vent.
0: trois. Oui, mettons
1: Moi, je.
0: que je me fais tout
1: Ok,
0: petit, ok?
1: vas-y. Donc, t'as mal au dos.
0: Non, mettons quelqu'un, même toi,
1: Bah
0: même
1: oui, j'ai
0: taille
1: le
0: et
1: même
0: tout,
1: gabarit,
0: etc.
1: sauf le poids. Oups.
0: Et qu'est-ce qui se passe? Lui, il pousse, c'est 450. Et toi, t'es
1: Je
0: derrière.
1: suis à 350 et je m'arrache, quoi. Je suis en sprint.
0: Non, t'es pas en sprint, mais quand
1: Mais pas
0: même,
1: loin.
0: tu vas pas aller plus loin que 5 minutes,
1: Ah non, bah oui, c'est sûr.
0: je
1: Oui.
0: pense.
1: Ah bah non, mais même pas. Hein.
0: Non, et après, ça dépend, parce que c'est 450.
1: Après, s'il y a vent de face, là je suis bien.
0: Viens de
1: Si lui il prend
0: face.
1: tout le vent de face et que je suis derrière, tranquille. Hein.
0: Oui.
1: Ça m'avance, ça
0: Eh, mais quand même,
1: m'avantage.
0: tu vois ce qu'ils avaient fait, je sais plus, le tour de, je sais pas lequel, Catalogne peut-être, qui avait fait un contre-la-montre, et il y avait Nico Denz qui était le bouche-trou juste derrière Remco.
1: Ah oui, contrairement par équipe.
0: Oui.
1: Ouais.
0: Et ça veut dire qu'il y a les autres, voilà,
1: Mais
0: dans le
1: d'ailleurs,
0: shop.
1: t'as vu le contre-la-montre à Barcelone, la première étape Alors, Remco, il est parti. Il a fait, bon, allez, mettez-vous tout derrière, je régale. Les mecs, ils ont tous sucé le vent, ils roulaient à je sais pas combien. Il a fait tout seul le chrono. Il termine deuxième. Du coup, il termine deuxième, je crois, la Red Bull, ou
0: Je
1: troisième.
0: sais plus.
1: Deux ou
0: Non.
1: trois, je crois. Ils sont juste derrière, ils sont deux ou trois. Hein.
0: Ok.
1: Et 10 secondes, et en fait, il a fait chrono tout seul. Il a fait plus de 50% des relais tout seul. Donc en fait, ça sert
0: Ouais,
1: à
0: mais
1: rien, quoi.
0: ça te donne un peu la dimension du gars, quoi.
1: Après, par contre, bon, bah là, quand je dis, moi, c'est l'école. Mais tant mieux qu'il gagne pas dans une. Tant mieux, parce que sinon, ça serait trop. Je lui dis, là, fraté, j'arrête, quoi. Moi, je l'adore, hein. Ouais, il fait kiffer, hein. Il s'en bat les couilles, le type. T'as vu ce qu'il a dit? Il a dit, ouais, Lipovic, je lui ai demandé un relais, il l'a même pas passé, alors que moi, je lui ai passé un relais
0: Oui,
1: en
0: mais bon,
1: Catalogne
0: ça
1: sur
0: c'est
1: ce trou du
0: tellement
1: cul.
0: Remco, il est
1: Ah
0: insupportable
1: ouais, moi
0: quand
1: j'adore,
0: il fait comme ça,
1: ça me fait
0: mais vous
1: marrer. Ouais.
0: faites pas le.
1: C'est un fouteux, tu vois que c'est un fouteux. Tu sais, c'est vraiment, ça fait fouteux, tu vois. Ça me fait marrer, moi, c'est marrant.
0: Mais il est trop. Genre, vous êtes pas le même type de coureur, tu peux pas demander à Lipovitz de faire un truc. Par contre, à Lipovitz, je pense que c'est grave amélioré. Je croyais qu'il allait faire. Bon, il fait bien, parce que quand
1: Ah,
0: même, il
1: c'est un
0: est.
1: tracteur.
0: Oui.
1: Genre, dès qu'il attaque, il s'en bat les couilles, il reste le cul sur sa selle, et par contre, qu'est-ce qu'il monte? Oh là là, c'est un tracteur, le gonzo.
0: Mais j'avais vu, c'était impressionnant pendant le Tour de Suisse. Je croyais qu'il allait rester un peu plus proche de Pogacar
1: Ouais,
0: pendant le
1: mais.
0: Tour de France. Mais bon, après, lui, extraterrestre, donc
1: Ouais, c'est pas
0: qu'est-ce
1: possible.
0: qu'il veut faire?
1: Mais ouais, on verra. Du coup, je crois que là, ils sont dans les Vosges, là, au Markstein.
0: Markstein,
1: Ballon
0: c'est
1: d'Alsace.
0: les Vosges, ça?
1: Ouais, je crois.
0: C'est quoi, l'Allemagne?
1: Bah, c'est pareil. Hein. On l'a racheté. Hein. Et bref, bon, voilà le Tour
0: Ouais.
1: de France, quoi. C'est un petit peu l'actualité, hein, parce que la France s'est fait éclater 2-0 par l'Espagne.
0: Aïe, aïe, aïe, aïe, aïe, aïe. Pas de Coupe du Monde, pas de troisième étoile, hein.
1: Non.
0: Mais bon,
1: On te bat les couilles.
0: s'en fout, quoi.
1: Tu sais que c'était le match que j'ai vu en entier, le seul. C'est parce qu'Alicia, elle m'a dit, ah, vas-y, viens voir le match. J'ai rien carrément. C'était France-Maroc, donc je suis bien tombé, tu vois, mais. Bat les couilles, quoi. Franchement. Toi, t'as
0: Mais
1: maté, toi? T'as maté l'Italie?
0: oui.
1: En U20.
0: Tous les matchs, tous les
1: Tous les
0: matchs.
1: matchs de l'Italie en U20. Sympa. Ils sont bidons, les
0: C'était
1: Italiens.
0: un peu. Mais non, mais j'avais vu l'édition 2006.
1: Eh oui, t'as régalé. Materazzi, pam! Coup de boule.
0: Et après. Ah ouais! Tu sais ce qu'on met? Coup de boule, coup de
1: coup de
0: boule.
1: boule, coup de boule, coup de boule à gauche, coup de boule à droite. Matera dit, j'aimerais tellement savoir ce qu'il lui a dit, tu vois. Fille putain, tous les jours, non? Bah, il a dû lui dire ça.
0: Ouais, quelque chose comme ça, quelque chose de gentil.
2: Coup de boule, coup de boule, coup de boule à droite,
3: coup de boule, coup de boule, coup de boule à gauche. Allez les bleus.

0: Femme bâtard. Ah bien entendu, on sait très bien que les micros sont ouverts et on chante sur la chanson quand même.
1: C'est un monument de la musique, ça.
0: Un monument de la musique.
1: Nouveau sélectionneur, Zizou.
0: Quand même, c'est la première fois que j'entends. Quand même. La danse du coup de boule. Attention, tous ensemble. La gauche. La bas.

0: Dan.
1: En tout cas, très marrante cette chanson, je me rappelle. Même si je vivais pas en France à l'époque, mais j'avais bien kiffé. Hein. Et c'est pas parce que j'en avais gagné, mais quand même, oh, t'as perdu, bah...
2: Mais ce coup de boule, c'est incroyable quand même comme délire. Ce mec, il est là. C'est quoi, c'était en prolongation?
1: Non, c'était, je pense que c'était deuxième temps.
2: Ouais?
1: Ouais,
2: je crois que c'est en prolongation, j'ai l'impression.
1: Ouais, c'est avant.
2: La... Et genre, le mec, il se retourne, il pend à Materazzi. Materazzi, il est costaud.
1: Bah, après, oui, il en a rajouté, mais Materazzi. Il a dû dire quelque chose sous sa mère.
2: Ouais. Après, Materazzi, il était connu pour ça aussi. Hein.
1: Tu sais que les enfants de Materazzi, ils allaient dans l'école élémentaire.
2: Dans l'école élémentaire?
1: L'école élémentaire de mon frère.
2: Ah ouais?
1: Donc, des fois, il venait chercher ses enfants.
2: Et tu fais coup de boule, coup de boule.
1: Ah non, il n'avait pas encore fait.
2: Ah.
1: Mais quand même, il était grand. Hein. Bah, je pense qu'un mode 99.
2: Ouais, il est costaud. C'est un...
1: Non, 90.
2: Mais moi, tu sais que je l'aimais bien comme joueur. Moi, c'était à l'Inter, il était fort. Hein.
1: Ouais, après, ça fait partie des footballeurs un peu, tu vois, c'est...
2: Ah bah c'est...
1: Comme Samuel de l'Inter, c'est plutôt des... Dans une autre vie, ils auraient fait les bouchers.
2: Ah bah oui, bah lui c'est un videur de boîte, quoi. Materazzi, il fait « tu rentres pas », quoi, tu vois.
1: toute la ligne défensive de l'Inter en 2010, ouais. c'était Lucio, Materazzi, Walter Samuel.
2: Ah oui, ça me fait
1: puis, qu'il y avait Cordoba... Cordoba, quand même, c'était pas mal. Zanetti, c'est le faux gentil, en fait.
2: Zanetti, c'est une petite pute. Hein. Ah, quand même. Hein.
1: Ouais, c'est un peu quelqu'un. Alors, il te semble tout gentil, tout mignon, mais après, quand il peut.
2: Il te la met, quoi.
1: Et... Comme. Tu sais, là, j'étais en train de choisir la chanson qu'on allait mettre. Après, on a parlé de France et tout. Et il y a cette chanson qui s'appelle Uomini Nudi. Et que nous, on prend sur Spotify. Et maintenant, sur Spotify, tu as aussi des petites vidéos.
2: Et on est sponsorisé par Spotify.
1: Et tu as deux petits... Pas encore. Tu as des...
2: C'est quoi cette chanson-là?
1: Women in Woody.
2: Women in Woody.
1: Nudie.
2: Nudie, ah, donc.
1: Des hommes à poil.
2: Des hommes à poil.
1: Et il y a une nus. Petite vidéo où il y a deux hommes à poil et il y en a un devant l'autre. Tu sais pas ce qu'ils font. Mais bon, il y en a un qui tient... le bassin de l'autre.
2: Ok. Et ça, c'est Materazzi qui fait ça?
1: Alors, bah, ça pourrait être Materazzi et Zidane qui danse à 70 ans, mais...
2: Qui danse la samba.
1: Oui.

0: ils sont toujours l'un face de l'autre hein, dans la vidéo. Pas passé grand chose.
1: C'est l'un des bisous.
0: C'est pour les petits mécos. Okay.
2: Anime pouli poulité. Et voilà, de retour pour les dernières 5 minutes du Acro Show, dont le numéro on a perdu.
0: 6, 7,
2: on a
0: arrêté 7,
2: de compter. Ouais.
0: D'ailleurs, le fil conducteur de l'émission est.
2: Ça a tout sauté.
0: Est inexistant.
2: Tout a sauté. Il y a eu un gros blackout et on a tout perdu.
0: Ça me bat les couilles.
2: Donc là, on est à la dérive un peu. Mais c'est pas grave, c'est pas grave.
0: Il n'y a plus d'air dans le cerveau, il n'y a plus rien. Quoi.
2: Ouais, il n'y a pas grand chose qui passait, même avant. Donc...
0: déjà avant, on était sur le fil.
2: Avant,
0: alors,
2: c'était bouché, maintenant.
0: Il n'y a plus rien, c'est vidé.
2: C'est sympa si on fait. Qu'est-ce qu'on a fait pendant cette année avec Acro Show? Donc, on a fait des émissions concernant. Allez écouter si vous voulez le dernier épisode avant celui-là. Des ailes au vélo. Ouais. Et donc, association qui fait la promotion du vélo féminin.
0: Le dernier, c'est pas celui-là, c'est celui de la meuf qui s'est pointée qui fait le Tour de France des radios libres.
2: Mais ça, on l'a jamais chargé.
0: Ah, ça, on l'a jamais chargé. C'est
2: celui-là. On l'a enregistré mal. C'est enregistré sur ton ordinateur et pas avec les micros.
0: Ah oui, c'est vrai.
2: C'était ça, celui qui était... Donc celui-là, on l'a raté, mais c'est pas grave.
0: Non, celui-là, on l'a raté, putain, c'est vrai.
2: Celui d'avant, c'est l'émission numéro 6. Donnons des ailes au vélo, avec Claire.
0: Ouais.
2: Très intéressant, un peu long, mais quand même, ça mérite. Bon, long de ma part aussi, parce que je parle beaucoup trop et je dis pas grand-chose d'intéressant.
0: Ouais, mais elle explique bien et tout, le cyclisme féminin, tout ça et tout. Franchement, c'est hyper intéressant.
2: C'est ça. Puis, on a fait d'autres missions en décembre avec l'adjoint à la mairie pour la
0: anciennement, du coup, parce qu'ils n'ont pas été réélus, mais oui.
2: Oui, c'est ça, l'ancien.
0: Qui s'occupait des transports et notamment des...
2: De la mobilité.
0: De la mobilité, oui, pardon. Donc, on a parlé un peu vélo,
2: et
0: tout ça.
2: Et voilà. Même ça, c'est disponible sur le site de Aioli Radio.
0: On a fait quoi d'autre?
2: On a fait des émissions concernant le cinéma, en parlant de cinéma peut-être, je ne sais plus exactement. Mais bon, allez sur le site, vous retrouvez toutes les émissions. Vous avez 6 épisodes avec celui-ci, ou 7 épisodes. Donc ça, c'est une série qui se termine dans une semaine. Ça fait une semaine, vous écoutez ça pendant une semaine.
0: Ouais, c'est bien. Franchement, c'est
2: vous n'allez pas apprendre rien de nouveau, mais c'est pas grave.
0: Non, mais c'est qualitatif, ça fait plaisir aux oreilles, parce que je trouve qu'on a des super voix. Donc,
2: Oui, surtout moi. et qu'est-ce qu'on a fait aussi avec cette année? C'était.
0: On a pédalé. Hein.
2: Pédalé.
0: On a fait le chrono des gorges de la Nesque.
2: Chrono des gorges de la Nesque.
0: Je rigole, ça va les
2: couilles. Peut-être cette année encore.
0: Oui, mais bien sûr qu'on fait cette année. Pour une fois, j'arrive à entraîner. Et pour une fois, j'arrive à entraîner, je vais pas avoir la carcasse.
2: Mais moi, je sais pas si je vais à un mariage ou pas.
0: Oui, tu vas au mariage, le lendemain matin, bam. Grosse journée.
2: Mais peut-être que je reste en vacances un peu plus.
0: Et ouais, bien sûr. Ah, putain, il n'en fout plus rien. Quoi. Il y a les watts de mon grand-père. Quoi.
2: Et oui.
0: Bon, bref, qu'est-ce qu'on a fait d'autre?
2: Ah, ben, il y a eu la... Je pense que ça a été la dernière Bedouin Gold Ride.
0: Ouais, c'est vrai.
2: Franchement, j'ai pas trop aimé comment le gars de Skoda il fait le truc parce que
0: il s'en fout en fait. Il s'en fout, il part tout seul, il va à balle et puis après nous on est derrière. On est derrière, on s'en tape. Mais nous on est avec les gens et puis voilà. On a proposé deux parcours pour ceux qui étaient plus en forme que d'autres, plus expérimentés
2: c'est
0: que
2: ça,
0: d'autres.
2: C'est ça. Mais je pense que c'est ça la logique des influenceurs sur les réseaux sociaux. Il faut juste se montrer.
0: Se montrer. En fait, ils voulaient juste se montrer, mais ils s'en battaient les couilles des gens. Et au final, ils sont partis à 4 comme 4 glandus là. Je sais pas combien. Et après, ils sont arrivés au compte-gouttes au café et ils tirent un peu la gueule, les gens, on est normal. Ouais. Alors que nous, on est arrivés groupés, quoi.
2: Oui, c'est
0: plus
2: ça.
0: Plus ou moins. Bah, après, on a fait un petit sprint à la fin, nous, mais on est arrivés plus ou moins groupés. Quand même. Si, on est arrivés groupés.
2: Ouais, tout le monde était là, max 5 minutes, mais on savait que tout le monde était là. Oui, mais max.
0: Oui.
2: Après, il y en a d'autres qu'on ne sait pas. Ils ont pris le départ avec le mec de Skoda, mais On sait
0: Ah,
2: pas.
0: mais ils sont arrivés 20-30 minutes après, hein.
2: Oui, mais non, mais même un peu plus, je crois.
0: Ah ouais, non, mais vraiment, c'était fou.
2: Non, non, non, mais je pense qu'on va pas en
0: C'est pas
2: refaire.
0: possible de faire ça,
2: Ça
0: il faut rester.
2: suffit.
0: Ouais, non.
2: Faut pas faire des choses avec des gens qui
0: Bah,
2: partagent pas le même esprit.
0: il y a eu pas mal de barbecue aussi. Ou
2: Ah
0: de
2: oui, on
0: vin.
2: a fait bah, pas barbecue, mais on a
0: Non, mais vin
2: les
0: et.
2: vins tasting. Ouais, c'est sympa. Après,
0: C'était où, à Châteauneuf? Non, c'était à Châteauneuf.
2: Châteauneuf. Et après, ah bah oui, un bon spot, pas cher. Allez, il y a un petit resto qui fait à manger dans le camping des du bois des Écureuils, je crois, pour aller vers Rémoulin. Pas cher, très bon. Après une journée à Colias
0: Ah,
2: pour se rafraîchir,
0: ouais, pas
2: c'est
0: mal.
2: sur la route. Moi, je vous conseille de, je te conseille de t'arrêter là parce que c'est vraiment pas mal. C'est bon et c'est vraiment pas cher. On a payé que dalle.
0: Bah tant mieux, hein. Et
2: Vraiment.
0: comment ça s'appelle, Roddy?
2: Alors c'est bah, c'est le resto à l'intérieur du camping des bois des Écureuils. C'est à côté de Nomazin.
0: Ok.
2: Et voilà. Alors là, on va écouter un nouveau son et après on va se quitter pour cette fin de.
0: Bon, on va peut-être faire, on va peut-être lancer une autre émission plus tard, quoi.
2: Oui.
0: Chacun chez soi.
2: Chacun chez soi.
0: Ah ouais, on peut faire ça, hein. On n'a pas besoin d'être physiquement ensemble, quoi.
2: Ouais.
0: Faut un peu le
2: C'est ça
0: matos.
2: le.
0: Ouais. Ah, c'est bon, ça. 50 Cent. Hein.
2: Wish death on me, Lord, I don't cry no
0: Parole
2: more.
0: d'Eminem.

0: place, il y en avait plus. J'ai fait, allez, tiens, vas-y, envoie 12,50.
1: Et on est de retour. Et voilà, et c'est le moment des salutations.
0: Adieu.
1: Adieu. Accrochou, ça se termine ici. Ça a été intense, surtout au niveau technique. C'était vraiment, des fois, c'était pas de
0: C'était
1: mini-fuse qui était
0: laborieux.
1: pas là. C'était très
0: C'était
1: laborieux.
0: laborieux. Au début aussi, il fallait qu'on apprenne à bidouiller. Donc, je pense que maintenant, on est pas mal, en vrai. On arrive à s'en sortir.
1: On arrive à s'en sortir, mais c'est
0: Après,
1: pas, des fois, c'est
0: on
1: pas
0: manque un peu
1: évident.
0: d'expérience, quoi.
1: Ça prend, oui. Mais bon, peut-être on va vous allez, si vous nous écoutez, nous entendre sur cette fréquence, sur d'autres, avec une autre émission, toujours à la dérive, surtout à cause de la chaleur.
0: Qu'on va appeler les pipes à sochaux, parce qu'on est bidon.
1: Allez.
0: Allez, ciao, ciao,
1: Ciao,
0: ciao, ciao, accrochaux,
2: ciao! Accrochaux!
1: Accrochaux!
2: Accrochaux!

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3: Et il m'a cassé le crâne avec cette introduction.
4: Super, bordel. Fin de demi-heure pour commencer. Et en plus, là, on m'appelle. Est-ce que on prend l'appel?
3: Allez, vas-y,
4: on prend l'appel. Oui, allô? Allô? Je vous entends pas.
3: Ah non, la prime à l'autoconsommation, c'est pas possible par contre. Non. Non, il est pas éligible.
4: Nous sommes pas éligibles, désolé.
3: Et ouais, mais ça, c'est parce qu'il faut voter pour la gauche. Faut arrêter de voter pour la droite. Faut voter à gauche.
5: Avec une installation qui permet d'éviter les hausses. Juste quelques questions rapides pour voir si vous êtes éligible.
3: On est en studio. Non, on est en
4: oui,
3: studio.
4: Bien sûr. La prochaine fois. Alors, appelle-moi plus tard. Ciao.
3: Quel enfer. Tout ça, c'est enregistré?
4: Oui, bien sûr, c'est tout enregistré. On a tout fait passer de filtre.
3: Est-ce qu'il l'a pas?
4: Mais tu crois que c'était... Mais c'était pas une personne vraie, hein?
3: Ouais.
4: Ah non.
3: Mais il m'a recassé les oreilles.
4: Désolé.
3: C'est pas grave. Non, mais c'était bien, là. Non, mais...
4: Et donc, ouais...
3: C'est la dernière d'accrocho à Vignon,
4: dernière
3: en tout
4: cas. D'accrocho, ouais.
3: Parce que personnellement, je me casse de cette ville.
4: Ah, il se casse.
3: Je me casse. Je sais que ça brise beaucoup de cœur.
4: Beaucoup de cœur.
3: Pas vraiment, mais c'est pas grave.
4: C'est pas grave. Mais écoute, c'est pas grave. Hein. Il faut partir. Avignon, c'est pas une ville qui donne envie de rester.
3: 3 ans, c'est beaucoup déjà.
4: 3 ans.
3: C'est mon record. 3 ans dans la même ville et dans le même appart, c'est mon record. 2 ans dans le même taf, c'est mon record. Franchement, c'est pas mal, hein.
4: On est tous très impressionnés.
3: Mais moi je m'impressionne. moi je suis impressionné par moi-même, quoi. Et du coup 2 ans de taf, 1 an de triathlon, tout va bien, quoi.
4: Aussi pour moi 3 ans, 1 an de triathlon. 6 mois, même pas 6 mois.
3: J'ai regardé les stats, 35 km à courir, quoi.
4: Non.
3: En
4: 35.
3: En 2026 t'as couru 35 km.
4: Ah, 2026.
3: Et oui, en 2025 t'as couru 40 km, alors bon, c'est pas plus.
4: Non.
3: T'as quasiment plus nagé que couru. Je crois que t'as nagé 30 km et que t'as couru 35. Ça a aucun sens. Et le petit, il en a pas dans les volets.
4: Ouais, mais c'est sûr.
3: Par contre, le vélo, oh, tu sais qu'on a la même distance kilométrique en vélo.
4: Possible, ouais.
3: Après, toi, tu fais plus d'intensité et tout.
4: Mais j'en ai pas fait autant dans les 2 derniers mois, en fait.
3: Mais aussi parce que t'avais le home trainer qui était en Italie.
4: Ouais, oui.
3: C'était là où tu faisais beaucoup de par 5, 40, 50, 60 des fois.
4: Oui, c'est ça, c'est pas beaucoup.
3: Mais ça s'accumulait, quoi. Après, toi, tu fais plus d'intensité. Moi,
4: oui,
3: je fais plus de.
4: Mais j'ai découvert, en fait, que si je l'avais su avant. Avec ton Garmin, tu peux paramétrer ton... Tu peux pas enlever la musique, sinon j'arrive pas. Ou je mets très bas.
3: Ouais, mais bas.
4: En fait, tu peux pas... Tu peux paramétrer ton Garmin avec ton home trainer. Donc, t'as pas besoin de l'ordinateur, un truc comme ça. Si t'as besoin de faire un entraînement, tu mets l'entraînement sur ton Garmin. Et ouais. Le Garmin, il fait le pairing avec l'home trainer. Et donc, il fait les...
3: Ah oui, il fait genre la vitesse plus dure,
4: la vitesse
3: moins
4: dure. Plus dure, moins dure, selon de ce que tu dois faire.
3: Ça, c'est propre. Hein.
4: Donc, pas besoin... Bah, les derniers trucs que j'ai fait, j'ai découvert ça récemment parce que... À chaque fois, il fallait mettre l'ordinateur et tout. C'était
3: le ventilo, parce que ça sue comme un bœuf.
4: Oui, bah bon. Donc ça, j'en avais vachement marre. Et là, par contre, tout s'est bien passé. J'ai essayé avec le Garmin et
3: ça
4: bah, c'est crème, mais ça change la donne, quoi.
3: Et tu sais que hier, j'étais à la natation là, à midi, mec. L'eau était à 31. Immonde, c'était une soupe, c'était dégueulasse. Même les gars qui sont super forts en nage, là, ils m'ont dit, ouais, mec, c'est normal, tu t'avances pas, hein, on n'avance pas non plus. Enfin, chacun son niveau. Là,
4: mais 31 degrés.
3: 31 degrés dans l'eau. J'ai cramé complet. J'ai enlevé le bonnet et tout, parce que le bonnet, le latex, la matière, mm-hmm. Je sais pas ce que c'est. Latex. Le truc, il était genre, c'était le chewing-gum. Il se collait lui-même, le truc. C'était immonde. Bref, et après, j'ai parlé à un papy, tu vois.
4: Ouais.
3: Un vieux du triathlon, c'est le mec qui a fait du triathlon toute sa vie, mais bon, là, je crois qu'il a 70 ans, le mec il nage bien encore. Hein. Et il fait beaucoup de vélo, mais il court plus. Il m'a dit, ah, tu vas faire un triathlon toi cet été et tout. Je dis, bah ouais, fin d'été. Il me dit, ouais, bah bonne chance. Hein. Et en fait, le gars, c'est un médecin. Je sais plus qu'il a comme spécialité, mais il est médecin, tu vois. Bah les couilles.
4: Ouais.
3: Et il m'a dit, ouais, ouais, moi j'étais avec des gars qui étaient super forts et tout. Il m'a dit, bah là, de toute façon, c'est dans un mois ton truc. T'as fait le plus dur, maintenant tu chill et tout, quoi. Il m'a dit, maintenant tu fais du jus, tu fais des répétitions, mais tu fais pas des trucs de bourrin à 200 km.
4: Ouais, mais je pense qu'une semaine avant le truc,
3: ouais, ça, c'est
4: tu
3: sûr.
4: Fais juste des trucs, tu fais une fois.
3: Tu fais ton les jambes.
4: Ouais, de ce que j'ai compris, une semaine avant l'effort que t'as
3: intense.
4: Préparé. Tu fais genre une semaine tranquille où tu fais juste chill et genre tu sors, tu fais du vélo, tu fais de la natte et de course à pied et mais ça va être très tranquille, pas de sprint. Et après tu fais une semaine ou de rappel, un jour de rappel pour rappeler à ton corps de ne pas s'endormir et c'est tout.
3: Oui, c'est tout.
4: Et comme ça tu es arrivé le jour même à peu près.
3: Moi ça me va bien de pas m'arrêter mais de faire un tout petit peu tu vois et de faire des petits sprints et tout. Moi ça me va bien ça, j'avais fait ça je sais plus pourquoi. Bon après j'en ai trop fait avant le semi-marathon, j'avais fait 150 km de vélo, c'est un peu débile quand j'avais mal à la jambe à la fin mais j'étais bien tu vois. Quand je suis parti au semi-marathon j'étais en canne hein. Papa 4-20 les 10 premiers kilomètres, après j'ai dit ouais vas-y mets le frein à main garçon je vais exploser complet quoi, il y avait des côtes en plus mais ouais. Et après bah après là le seul truc tu vois c'est que j'ai peur qu'ils annulent tu vois.
4: Ah, pour la chaleur.
3: Ouais, je vais dans le Jura, tout le tintouin, et ils annulent, putain, les boules, quoi, tu vois. Bah après, il vaut mieux qu'ils annulent qu'il y ait un mort, hein, tu vois, mais... plusieurs, parce que... Ouais, il y a des trucs, des fois... t'as vu l'Ironman de Nice ? Ils ont annulé.
4: Non, mais ça, c'était il y a un mois, non ?
3: Ouais, ça, canicule et tout. Et en fait, ils ont fait un Ironman sauvage, toi, pirate, tu vois. Ok, hein. Bah, mais ils ont mangé des bagnoles. On descend, bagnole, mort.
4: Ah merde, je savais pas ça.
3: Il y en a un qui est mort, mais il y en a plein qui sont.
4: Qui s'en fait mal.
3: Qui s'en fait mal, pétit le fémur, tout le tintouin et tout. Ah vas-y, c'est trop. Gros, les mecs, ils sont sur un. Ils sont sur des vélos de triathlon avec les prolongateurs, tu vois rien. En vrai. Il y a plein d'accidents. En fait, si tu regardes, j'ai écouté ça. Il y a plein d'accidents de vélo, en fait, avec les prolongateurs, parce qu'en fait, t'as la tête.
4: Ah, tu regardes en bas.
3: Tu regardes en bas, en fait. Et c'est très très dur. Il y a un jeune irlandais, je sais pas combien, un espoir là. Bah, il était en vélo triathlon, il a mangé une bagnole parce qu'en fait, il a levé la tête et la bagnole était garée et bam.
4: Oh merde.
3: Mort direct. Il était à 60 dans le truc. 50 peut-être. Bref. Pas glorieux quoi. Donc, on fait attention sur la route. On met le casque. Et surtout, on envoie les what, petit.
4: Je pensais.
3: Je dis qu'on envoie les what, mais bon, j'ai même pas de caméra de puissance. Donc.
4: Oui.
3: Balek.
4: Mettons un son, hein. Qu'est-ce qu'on veut mettre? Et après, on pense quoi raconter dans l'émission.
3: Pino D'Angio.
4: Parce que Pino. Non, tu veux ça?
3: Non, je rigole. Juste, je vois ta tête, je pense à Pino D'Angio.
4: Tu vois, je te mets un truc.
3: Vas-y, fais-moi découvrir des choses. Fais-moi découvrir, petit.
4: Non, c'est ça.
3: Ah, là, j'ai dans les deux.
4: Peut-être, et je sais pas, qu'est-ce que j'ai fait?

0: Et oui, et si j'arrive à
1: Ah,
0: allumer les micros.
1: c'est
0: Et
1: mieux quand même.
0: voilà!
1: Et heureusement que. Heureusement que. C'est pas le bon micro. Là, c'est bon. Oui, je disais heureusement que c'est la radio et qu'on voit rien.
0: Oui.
1: Dandarapa!
0: Mais c'est pas grave, c'est pas
1: Eh,
0: grave.
1: c'est pas grave, petit. Je suis allé à 50 en sprint, pardon, alors.
0: 50 à sprint?
1: Ouais.
0: C'est pas mal.
1: C'est pas mal.
0: Ouais, écoute.
1: J'ai pas forcé à balle. Parce que bon, j'en ai fait 10 quand même au bout d'un an.
0: Ouais, ce matin, il y avait un peu de vent quand même. Non, je rigole.
1: Bah, c'était vent de face. C'était sur le
0: Ah!
1: retour de Arles. Bref, pardon. Dando la
0: C'est pas
1: para.
0: mal, ce petit son là.
1: Ouais, j'aime bien.
0: J'ai bien aimé.
1: Mais plus fort, je m'entends pas là. C'est bizarre. Ça fait un peu bizarre. Je suis un peu là, mais pas là. Ouais, c'est mieux là.
0: Ça, c'est mieux.
1: Ouais.
0: Je sais pas, c'est bizarre ce nouveau set qu'on a mis en place aujourd'hui. Et donc, ouais, dernier épisode de Accrocho. On a perdu des personnages, on a perdu des projets sur le cours de cette aventure.
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0: Donc, en fait, ce que je voulais dire, c'est... En fait, attends, je cherche mes mots. Ouais, non, parce que du coup, c'était plutôt... Non, je pense pas, en fait, mais par rapport à ta question, ce qui me vient là tout de suite comme ça, c'est...
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5: Et ben voilà, c'est l'heure de la gamelle.
6: C'est l'heure de la gamelle.
7: Salut, salut.
5: Qui est cuite et recuite.
6: On est à Avignon, il fait 43 degrés en moyenne.
5: Au bas mot. Mais on est quand même assez nombreux et nombreuses autour de la table ce soir. Et on va commencer par faire un bilan des événements et des rencontres qui ont été organisées, des rencontres anticarcérales qui ont été organisées au courant du mois de juin, et qui étaient de belles rencontres.
7: À Carpentras.
5: À Carpentras
6: et à Gap.
5: Et à Gap. Ensuite, on fera une lecture d'un texte d'Alessandro Stella qui s'appelle « Les Indéfendables » et qui parle des actions de la DDPF, dont on a déjà pas mal parlé dans cette émission. On fera un petit tour par les brèves. On a plusieurs sujets à aborder qui font le lien entre la police, la justice et tout ce monde qu'on veut détruire. On continuera, et c'est pas fini, la lecture du texte par-delà le principe de répression de Geoffroy de la Gagnerie.
6: Et puis ça sera l'heure
5: que se terminera notre émission. Voilà, on est bien.
6: On est bien, on va faire tout ça.
5: Bah voilà, allons-y. Donc on commence par...
8: Le bilan,
5: calmement. Et du coup, c'est à ce moment que Christine décide de s'en aller.
7: Au moment plus important. Non.
6: Bah déjà, je suis pas la seule à avoir autour de la table à être à Carpentras. J'étais la seule à Gap, donc je commence par raconter Gap. Donc à Gap, on vous avait déjà tout annoncé, et dans Crash et dans Vla la Gamelle. Donc on a tenu nos programmes, on a vu les gens de Technopolis, on a vu Gwenola Ricordo qui nous a parlé de 1312 raisons d'abolir la police, on a vu la super pièce de théâtre Garde à vue. Du groupe de la défense collective toulousain. On a fait tout ce qu'on avait prévu, et on a fait même des choses qu'on n'avait pas prévues. C'est-à-dire qu'on s'est rendu compte, alors qu'on avait prévu la date depuis un moment, que c'était le 27 juin, la date anniversaire de l'assassinat de Naël. Ça faisait 2 ans que Naël était mort, tué par la police à bout portant, alors que lui n'était pas armé. Simplement parce qu'ils en avaient marre d'avoir coursé sa bagnole, donc ils avaient le droit de se défouler un peu après. Et il faut bien faire retomber la pression, tuer un jeune, c'était pas mal comme façon de faire. Et donc, suite à la mort de Naël, il y a eu des petites émeutes, plus ou moins grandes selon les différents quartiers, mais en tout cas à Nanterre, ça avait pas mal bougé. Il y avait eu énormément de répression. Voilà. Donc du coup, après la pièce de théâtre, on est allé sur la place Gournette, qui est la place de la prison à Gap, avec une sono à roulette, et on a pris la parole pour expliquer aux Gapensais qui étaient là à prendre l'air dehors, parce qu'il fait chaud aussi à Gap, moins qu'à Avignon, mais quand même. Et on leur a expliqué pourquoi on lançait ces lanternes, ces montgolfières qui partent dans le ciel en faisant de la lumière qu'on utilise souvent dans les cérémonies d'hommage et de commémoration. Donc on a pris le micro, on a expliqué ça, puis on a lancé les lanternes en souvenir de tous les tués et tous les morts dus à la police. Et voilà, c'était une action qui était chouette, qui n'était pas programmée, Et puis le lendemain, il y a des familles qui, au parloir, qui ont dit « Ah, mais les gars, ils ont vu le feu d'artifice !» Donc voilà, et a priori, il y a eu une connexion qui a été faite entre la rue et les gars qui étaient enfermés place Grenette. Donc c'est chouette. Et même si le souvenir de la mort de Naël est triste, la bagarre reste vivante et ça c'est cool. Voilà, je vous ai raconté Gap, vous me racontez Carpentras.
5: Et bien Carpentras, c'était une belle journée aussi, je crois. Il y avait pas mal de personnes, je dirais une cinquantaine de personnes 50-60 personnes qui sont passées au courant de la journée. Et pour les personnes donc, qui n'étaient pas là, l'objectif de cette journée, c'était d'arriver à faire le lien entre les différentes luttes d'antes et la question anticarcérale et la question de l'abolition des prisons et de du système pénal en général. Et ça a plutôt pas mal marché. On a eu des belles discussions avec pas mal d'échanges. On s'est pas mal interrogé collectivement, non seulement sur les propos qu'on tenait, donc sur les liens qui pouvaient exister entre la lutte contre les frontières et la lutte contre les prisons, entre la lutte féministe et la lutte contre les prisons. Donc pas mal de beaux échanges sur les propos, mais aussi des questionnements collectifs sur la manière de les amener et donc de comment régler les problèmes, les situations problématiques auxquelles on peut faire face couramment dans différentes situations, que ce soit dans la lutte contre les frontières, etc. Et donc voilà, c'était des chouettes moments d'échange. Et ça donne envie de se retrouver, je trouve.
6: Ouais. Oui, ça donne envie de se retrouver.
7: Ouais, il y avait une super cantine aussi.
6: C'est vrai.
7: On a bien mangé. Et ouais, les trois tables rondes étaient très intéressantes, enfin, même énergétiques, pour bien écouter tout le monde. Non, c'est très intéressant.
6: Énergétique ou énergivore ?
7: Énergivore, ouais.
6: Mais énergétique aussi, je trouve. Mais oui, c'était intense. C'était des temps de discussion vraiment. Il y avait une qualité d'écoute exceptionnelle, quoi. On était vraiment attentifs.
8: Moi, ce que j'ai bien apprécié, c'est la diversité aussi des approches et des points de vue. Par exemple, le thème des migrants. C'est une personne qui est tout à fait dans la mouvance de ce qu'on va qualifier de citoyenniste et qui est à la CIMAD, quoi, qui participe aux actions de solidarité autour du refuge de Briançon. Et on se rend compte qu'en fin de compte, les points de vue ne sont pas si éloignés que ça, quoi. On se retrouve sur l'essentiel. Donc ça a été, fait à mes yeux, ça a été les moments forts de la journée aussi.
6: On met un petit rap pour Naël pour finir ses bilans. Et puis surtout, s'il y a d'autres personnes qui ont envie de nous dire ce qu'ils ont pensé de ces journées, ben c'est pas compliqué, c'est crèvelatôle84@riseup.net. Et puis si vous préférez le faire avec un stylo, nous on est très contents qu'on reçoive des lettres dans la boîte aux lettres de Radio Aioli, 3 rues du portail Magnanin en Avignon.
8: Je voudrais juste ajouter quelque chose. C'est que je pense qu'on tient tous à remercier Gwenola Ricordo de sa participation. C'est elle qui a animé le débat sur le féminisme et l'anticarcéral. Et elle a apporté une qualité extraordinaire à ce débat, quoi. Donc merci Gwenola.
6: Et merci les copains Antifa et merci les copains barzadistes. Ouais, il y avait du monde. Pas beaucoup de monde, mais du monde de belle qualité en tout cas.
8: De diverses approches.

0: Et c'était donc Prêt à partir de SCH et Nino. Et du coup, dans cette seconde partie d'émission, eh ben on va vous lire un texte donc, qui parle de la vague d'attaque contre le système pénitentiaire qui avait été signé DDPF, dont on avait déjà parlé. Et c'est un texte qui a été écrit par Alessandro Stella pour Lundi Matin, qui s'appelle Les Indéfendables. On va vous le lire à plusieurs voix.
1: Parce qu'il est un petit peu long, mais il est vraiment chouette. Comme il y en a qui font le boulot à notre place, on n'est pas arrivé à poser cette analyse-là à temps, en tous les cas. Au moins, on récupère celle qui a été faite par Alessandro et on vous la lit. Donc, en gros, les faits. Les faits, au cours du mois d'avril 2025,

0: la presse locale, relayée par la presse nationale, rapportait une série d'épisodes d'incendies de voitures de gardiens de prison, d'attaques contre leur domicile, de coups de feu tirés sur les portes de la prison à Agen, à Lyon, à Toulouse, à Toulon, Grenoble, Lille, Nanterre, Luynes, enfin aux quatre coins de la France. Des groupes d'individus s'étaient attaqués non seulement à des prisons, mais aussi à des agents de la pénitentiaire en poste ou en formation. Sur les lieux des attaques, les assaillants avaient tagué un sigle, DDBF, pour Défense des droits des prisonniers français. Un sigle repris par un compte Telegram, rapidement fermé par les autorités, dans lequel on dénonçait les violences quotidiennes exercées par les surveillants sur les prisonniers. Ce canal est un mouvement dédié à dénoncer les atteintes à nos droits fondamentaux, auxquels le ministre Gérald Darmanin compte porter atteinte. Contactez-nous par message privé pour rejoindre le mouvement DDPF. Rejoignez le mouvement. C'était l'information qui était passée sur les réseaux sociaux. Alors, comment ça a été interprété tout ça ? Eh bien, après avoir envisagé des actions de l'ultra-gauche ou des ingérences étrangères, les services secrets russes ou algériens, les policiers et les procureurs ont conclu que l'hypothèse la plus vraisemblable était la piste du narcotrafic. Ainsi, par une opération à l'échelle nationale, le 28 avril, la police interpellait 30 personnes, parmi lesquelles 21 étaient mises en examen le 2 mai, dont 7 étaient déjà détenues. Résumons les conclusions des enquêteurs. Le Monde, daté du 4 mai, titrait « Derrière les attaques des prisons, l'ombre de la DZ mafia et du narcotrafic ». Le journal français de référence reprenait donc les conclusions et les éléments de langage des ministères de l'Intérieur et de la Justice, mafia, groupes criminels organisés. Tout en relevant que parmi les 21 suspects déférés par la justice, dont 2 femmes et 2 mineurs, pour beaucoup, ils présentent des profils d'exécutants de petites mains du trafic de drogue. Aussi, les interpellés vivaient dans la région où ils avaient commis leurs attaques. Le chef présumé du réseau, commanditaire et organisateur des attentats, à partir de sa cellule de la prison d'Avignon, serait un certain Imram A, âgé de 23 ans.
1: Le terme est parfaitement galvaudé. Il renvoie à un imaginaire peuplé de Pablo Escobar ou d'El Chapo Guzman et popularisé par les séries Netflix sur les narcos. Des grands criminels qui se la coulent douce dans des villas tropicales ou dans des lofts à Dubaï. Beaucoup de cinéma, en effet. Si l'économie des drogues illégales ne diffère guère de l'économie capitaliste légale, la réalité de la production, du commerce et de la consommation des dites drogues est beaucoup plus complexe. Si les gros exportateurs et importateurs sont évidemment des millionnaires, avec un capital risque élevé, et si la vente en demi-gros permet à un certain nombre de personnes d'en vivre aisément, pour la masse des producteurs, transformateurs, livreurs et distributeurs au détail, ce n'est qu'un gagne-pain. Un travail souvent pénible et toujours risqué. Les études de sociologues et anthropologues ont bien montré que la masse de paysans cultivant le cannabis au Maroc, la coca en Colombie ou le pavot en Afghanistan sont des travailleurs agricoles pauvres, ne produisant ces plantes prohibées qu'en vertu d'un meilleur rapport comparé à d'autres cultures possibles dans leur région. Quant aux milliers et milliers de personnes qui assurent au jour le jour toutes les tâches du commerce au détail, on pourrait parler d'ouvriers tâcherons. Il y a ceux qui s'occupent du transport, du conditionnement, de la garde de la marchandise. Puis ceux qui, du matin au soir, du lundi au dimanche, par beau temps ou sous la pluie, tiennent un point de deal, et ceux qui font des livraisons à domicile. Outre les contraintes climatiques à tenir le mur de l'immeuble à longueur de journée, tous ces travailleurs du petit commerce de proximité de produits illégaux sont quotidiennement exposés à la répression. Tous les points fixes et durables de deal sont rapidement repérés par la police, qui effectue des descentes régulières. Ils subissent au quotidien des fouilles, des brimades, des humiliations, parfois des gardes à vue, et finissent par être arrêtés et emprisonnés.
2: Il faudrait redimensionner le narcotrafic, trop souvent présenté comme un marché colossal au profit gigantesque. Comparons le comparable. Les services de l'État font l'estimation que le chiffre d'affaires annuel des drogues illégales en France serait de l'ordre de 3 milliards d'euros, soit autant que la Coca-Cola, drogue légale et plus préjudiciable pour la santé que certaines drogues illégales. Autant que la Française des Jeux, autre drogue légale redoutable pour la santé, aussi financière, des pauvres gens qui s'adonnent au rêve du gain. Un chiffre d'affaires bien inférieur à celui du tabac, 20 milliards, et surtout du vin, 90 milliards. Autrement dit, à la fin d'une journée de travail, il y a beaucoup plus d'argent dans la caisse de bar tabac PMU que dans les poches des tenanciers d'un four de cité. Cependant, la comparaison la plus pertinente serait avec le chiffre d'affaires des grandes entreprises pharmaceutiques qui produisent et commercialisent les drogues légales. Le cas le plus emblématique est certainement celui de l'entreprise américaine Purdue Pharma, propriété de la famille Sackler. Au sommet de son ascension, en 2017, elle avait atteint un chiffre d'affaires annuel de 35 milliards de dollars, engrangé notamment grâce à la vente d'opioïdes dont l'oxycocontin, en principe destiné aux malades de cancer en phase terminale. Sa forte promotion marketing a fait exploser les prescriptions médicales pour toutes sortes de douleurs, provoquant aux USA, entre 1999 et 2022, quelques 700 000 morts par overdose. Poursuivie par des milliers de plaintes au pénal, en janvier 2025, la famille Sackler a conclu un accord avec le tribunal pour le versement de 7,4 milliards de dollars d'indemnisation aux familles des victimes.
3: Jusqu'aux années 1960, la consommation et le commerce de cannabis, de la cola, de l'opium et d'autres plantes psychotropes faisaient partie des cultures locales, traditionnelles, coutumières, ancestrales. Comme pour le vin et l'alcool en Occident, cannabis, coca, opium, champignons, psilocybe, peyote, ayahuasca, betel, iboga, quat, amanite, étaient considérés comme des aidants dans la vie, comme des chasseurs de soucis, ça c'est Freud qui dit, comme des médecins du corps et de son âme. Malgré la conscience des possibles dangers de la consommation de psychotropes, aux quatre coins du monde, les populations s'étaient adaptées, avaient appris à vivre avec les drogues. La prohibition des drogues de l'autre avait commencé par un édit de la Sainte Inquisition de Mexico en 1621, interdisant le peyote et autres plantes magiques. Elle avait fait l'objet de décrets impériaux en Chine au XVIIIe et XIXe siècle contre l'opium, sans grande conséquence. Après l'édite guerre de l'opium entre 1839 et 1856, opposant les puissances occidentales à la Chine pour le contrôle du marché oriental, les États-Unis et la Chine lancèrent, au cheval de la Première Guerre mondiale, les lois de prohibition du commerce illégal de l'alcool aux USA et de l'opium en Chine. Une prohibition du seul commerce considéré illégal, bien entendu, car aussi bien de l'alcool que de l'opium, on en avait besoin dans les pharmacies. Et en fait, jusqu'aux années 1970, à part les guerres commerciales, la prohibition de la consommation et des consommations ne faisait pas partie des priorités répressives des États. Les consommateurs problématiques se voyaient regardés avec une certaine bienveillance, parfois assistés par des associations charitables ou par des amis et des parents. C'est à partir de la loi promulguée par le président américain Richard Nixon le 31 décembre 1970, suivie bientôt par les autres nations occidentales, que la grande répression s'abat non seulement sur les commerçants, mais aussi sur les consommateurs de « drogue », entre guillemets. Et pourquoi ? En déclarant la drogue comme le principal ennemi de la nation et déclenchant la guerre aux trafiquants et aux consommateurs, le gouvernement américain déclarait la guerre à la fois aux minorités raciales, noires et hispaniques, et à la génération hippie, les uns et les autres considérés dangereux par l'esprit WASP, suprémaciste et viriliste, avec toutes les conséquences effroyables de cette guerre. Depuis 50 ans, la guerre à la drogue a provoqué des centaines de milliers de morts de par le monde, en Amérique latine en particulier, dans des affrontements entre policiers, militaires, trafiquants et bandes rivales, sans compter les innocents tués au passage. Plus, beaucoup plus que les morts par overdose, d'héroïne ou d'autres drogues illicites. Sans pour autant mettre fin au commerce ni tarir la demande, car au contraire, la consommation de psychotropes illicites a explosé dans les dernières décennies. Et donc la guerre à la drogue a aussi provoqué depuis 50 ans l'explosion des condamnations des trafiquants. Parfois des condamnations à mort, sans procès ni sommation, comme dans les Philippines de Duterte ou dans les favelas de Rio, ou des condamnations par un tribunal à la peine capitale, comme en Chine, en Iran, en Arabie Saoudite, aux USA et ailleurs. Mais surtout des incarcérations massives par millions, presque incalculables. De qui ? D'affreux criminels mafieux responsables de meurtres et d'atrocités, outre que de trafic de drogue ? Bien sûr, mais ce n'est qu'une minorité des condamnés à la prison. La grande majorité ne sont que des travailleurs à risque dans cette économie souterraine, délinquants peut-être, mais pas criminels, condamnés à des peines lourdes, souvent très lourdes, par rapport à leur délit. Et quel est le profil des condamnés pour trafic de drogue ? L'étude menée par Michele Alexander sur la population carcérale aux États-Unis a conclu que la guerre à la drogue est une guerre raciale et une guerre sociale. Sur les 31 millions de personnes emprisonnées aux États-Unis, des années 1980 à la première décennie des années 2000, les Afro-Américains et les Hispaniques représentent la grande majorité des condamnés. Qu'en est-il en France, où les condamnés pour trafic de drogue constituent environ 20% des prisonniers ? En dépit de statistiques ethniques disponibles interdites en France, les origines géographiques des prisonniers sont parlantes. Dans leur grande majorité, ils sont issus des cités de Sevran, Aulnay, Nanterre, Champigny, Bagneux, Créteil pour l'Île-de-France. Pour Marseille, Toulouse, Lyon, c'est la même chose, à savoir qu'ils proviennent de cités habitées fondamentalement par les Noirs et les Arabes.
4: Dans le chapitre 5, Alexandro Stella pose la question « Qui défend les indéfendables ?» À la lumière de ces plates évidences, certes en contraste avec tant de fantasmes sur le monstre moderne appelé narcotrafic, nous pouvons réexaminer le phénomène des attaques contre l'administration pénitentiaire. Il apparaît que ceux qui s'en prennent au maton sont des copains solidaires des personnes incarcérées, porteurs d'un message simple: nos amis en prison ne sont pas seuls, les gens à l'extérieur les soutiennent et essayent de les aider. Alors, comment expliquer le silence des réseaux sociaux qui normalement prennent position contre les violences de l'État? Pourquoi ni les sites de l'ultra-gauche, ni les comités contre les violences policières, ni les avocats et associations qui défendent les droits des prisonniers, OIP, LDH, ne sont-ils pas intervenus? Parce que les dealers seraient indéfendables? Parce que le vin est bon, bu modérément, entre guillemets, et le cannabis, la cocaïne et l'héroïne sont du poison? C'est que même les proches des victimes des violences policières et d'État n'osent pas questionner le préjugé des flics, défavorablement connu par les services de police pour trafic de stupéfiants, ce qui justifie à leurs yeux la répression la plus brutale jusqu'au meurtre, parce que dealer est considéré comme honteux, indéfendable. À partir du principe inculqué dans la tête des gens que la drogue c'est de la merde, les dealers des vendeurs de poison sans scrupules qui empoisonnent la jeunesse, bref, des criminels contre lesquels on donne carte blanche aux forces de police pour arrêter coûte que coûte. Défendre les drogués, les dealers, surtout quand ils se révoltent et font face au pouvoir étatique, paraît encore aujourd'hui un combat inconcevable, tant la stigmatisation et la criminalisation ont imposé une pensée dominante et non questionnable. Les jeunes solidaires qui ont essayé de lancer un mouvement de défense des droits de leurs amis ou semblables reclus dans les prisons ont osé ce défi. Sous le logo qui en dit long, DDPF, Défense des droits des prisonniers français, comme un appel un peu naïf à l'état de droit, au respect des prisonniers, soulignant que ces prisonniers sont français, non étrangers, il faut comprendre le message comme le comité Adama et autres collectifs de défense contre les violences policières, ils demandent à être traités comme des citoyens français à part entière, pas comme des personnes discriminées, racisées, infériorisées, criminalisées. Une question d'abord de dignité, de respect simplement. Finalement, comment ne pas voir dans cette vague d'attaques contre les gardiens de prison des actions d'autodéfense, d'auto-organisation par des groupes locaux en lien avec leurs amis emprisonnés? Des actions claires, exemplaires, reproductibles autour de toutes les prisons, disons-le, des actions politiques. Avec l'intention, comme ils le disaient dans leur premier communiqué, de créer un mouvement pour la défense des prisonniers. Et ce texte a été signé par l'historien Alexandro Stella.
0: Il est très fort ce texte parce qu'en fait il pose une analyse quand c'est explicité, on comprend beaucoup mieux parce que c'est vrai que sinon on est noyé sous des a priori en disant ouais, de toute façon c'est une histoire de camé. C'est une histoire de vendeurs de merde qui empoisonne nos gamins. Et là, de poser, de dire, mais non, c'est une histoire de gens dehors qui savent qu'ils vont bientôt aller en taule ou qui ont des copains dedans et qui luttent pour leurs droits. C'est vraiment bien que ça soit posé comme ça. Et il a raison. Les collectifs anti-REP, les collectifs de gauche, les collectifs de soutien aux prisonniers, on n'a pas réagi à temps, on n'a pas été bon. C'était pas grand-chose quoi, de mettre des tags, des DBF partout. Ça faisait vraiment peur aux matons. Ils ont vraiment eu peur, les matons, à ce moment-là. J'ai l'impression que c'est en train de retomber, qu'il n'y a plus cette image du DDPF parce qu'ils ont fait des arrestations massives, ils ont arrêté des clampins qui étaient juste solidaires de leurs copains. Quoi.
4: Moi, j'ai entendu les informations, je ne voyais pas du tout, je ne comprenais pas ce qui se passait. Et défense et des prisonniers français, je me suis dit, mais qui c'est qui... Je voyais pas j'avais une lecture militante des événements, quoi. Et je voyais pas les choses comme nous les explique Alexandre Stella. Et donc j'avais une lecture rigide de ce qui se passait. En plus, il n'y avait pas d'écriture inclusive, tout ça, dans les mots d'ordre. Je me suis dit, mais d'où ça vient, ça, quoi. Et puis ça s'est illuminé. Quand, justement, dans cette émission, au mois de mai, vous avez lu les deux communiqués des DDPF que le gouvernement a vite censuré. Et là, je me suis dit, mais ça vient des prisonniers, de leurs copains, quoi. Ça vient de ça et ça vient pas d'ailleurs. Puis c'était un test revendicatif pour les droits des prisonniers, c'était pas autre chose, quoi. Et ça s'est éclairé. Et j'ai pensé tout de suite à des discussions que j'ai eues avec d'anciens prisonniers, notamment un gars qui s'était tiré plus d'une dizaine d'années de tôle, quoi. Et qui supportait plus que les prisons, comment elles fonctionnaient, et en plus que ça s'aggrave comme on veut le faire Darmanin, quoi, et son complice Retailleau. Et je me suis dit, mais putain, tu vois, tu dis ça a retombé. Ça a retombé, mais attention. Ça montre qu'il y a quelque chose de très fort et de très profond. C'est parti vraiment déjà eux-mêmes, quoi.
0: Oui, oui.
4: Voilà, il y a quelque chose qui est en train de monter et ça peut être retombé pour un temps, mais c'est comme le kibouk, ça. Puis après, ça redémarre de... Ça redémarre d'un coup et à jouer au con, les Retailleau Darmanin, ça risque de leur péter dans la gueule ce qui se passe. Parce que ça va venir des profondeurs, quoi, le mouvement de révolte qui se passe au niveau des prisons, mais allié avec les cités. Quoi. Parce que c'est eux qu'on veut mettre en prison.
0: Bien
4: c'est
0: sûr.
4: Les jeunes des cités, c'est les jeunes racisés, les pauvres, quoi, c'est la chasse aux pauvres. Et les choses, elles ne vont pas pouvoir continuer comme elles continuent actuellement. C'est fou, s'imagine, quand c'est rendu la vie, s'ils vont régler le problème. Ben ça, il y a eu des moments dans l'histoire qui ont montré que les choses, justement, quand c'est rendu la vie, se le finissent par péter. Et ils seront bien responsables de ce qui va leur arriver.
0: Ouais, en attendant, ils sont surtout responsables d'avoir créé deux prisons qui vont fabriquer du fou, qui vont fabriquer de la souffrance psychique, mentale à cause de l'isolement, qui vont fabriquer des gamins qui vont grandir sans papa parce qu'ils vont se prendre des peines immenses, énormes, super longues. Pour l'instant, c'est rassurant hein, ce que tu dis, on a envie d'y croire. Qu'on ne va pas se laisser serrer la vis éternellement et qu'à un moment, les banlieues vont bouger. Ils ont prouvé, là, avec cette action en avril, qu'ils pouvaient bouger et que ça avait de la gueule. On ne les a pas suivis et moi, je fais mea culpa, quoi. On n'a pas été bons.
4: Ouais.

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1: Et pas Dylan.
2: Et pas Dylan. Et on continue avec quelques brèves que Jean nous a préparées. Et en commençant tout d'abord par...
3: Par la première. Voilà. Un mineur de 17 ans interpellé le 17 juin pour association de malfaiteurs terroristes en vue de crimes contre les personnes. C'est Bruno Retailleau lui-même qui a annoncé cette arrestation. D'après le ministre de l'Intérieur, ce garçon envisageait plusieurs cibles, dont une synagogue, un sex shop ou encore des événements festifs. Le ministre reconnaît cependant que ce projet n'était pas abouti. Il n'était pas au point de commettre un attentat, mais il était en train de se préparer, a-t-il déclaré sur LCI. Le suspect a été placé en détention provisoire vendredi soir, à l'issue de 4 jours de garde à vue à la DGSI. L'avocat de ce mineur, M. Le Gall, habitué des dossiers de terrorisme djihadiste, dénonce un coup de com' et des exagérations. Son client est un gamin de 17 ans qui présenterait des fragilités sur le plan psychologique ainsi qu'un parcours familial difficile. Selon une source proche de l'enquête, le suspect a tenu des propos radicaux sur les supports numériques et a fait part de son envie de trouver une arme. Mais c'est de l'ordre d'une sorte de flirt avec l'interdit plus qu'une projection concrète. Tempère, monsieur Le Gall. Ou madame d'ailleurs, je ne sais pas.
2: Maître.
3: Ah oui, c'est maître. Ça le. Okay. Il estime pour sa part que ce jeune homme n'est pas véritablement radicalisé comme on peut le voir dans certains dossiers, loin de là, et ne manifeste pas une adhésion ferme et concrète à l'État islamique.
1: En gros, c'est l'histoire d'un gamin de 17 ans qui est mal dans ses baskets, qui a des problèmes familiaux, qui essaye de faire le cacou en disant « Ouais, un jour, je vais me trouver une arme », qui se tape 4 jours pleins, 96 heures de garde à vue dans les locaux antiterrorisme, qui part aussitôt en tôle en préventive sur un dossier où il y a que dalle. Il y a « Ouais, un jour, je vais me trouver une arme ».
2: Ça sent un peu libre flot, quoi, comme histoire.
1: Ça sent qu'on a besoin de dire qu'il y a des terroristes, qu'il faut s'en protéger et que la police est utile. En vrai, il y a, dans ce cas-là, juste un mal-être de la jeunesse. Il n'y a pas de terroristes. Et la police passe son temps à nous abreuver de peur en disant « Il y a des terroristes de 17 ans ». Calmez-vous, vous venez de terroriser un gamin de 17 ans. Et ce gamin, quand il va sortir, à mon avis, il ne va pas être plus tranquille dans ses baskets. Parce qu'avoir subi ce qu'il a vécu, juste parce qu'il faisait le con sur son téléphone, ça ne va pas le mettre dans des dispositions idéales pour faire confiance à la justice de son pays.
4: C'est une construction politique, ça. Il faut tenir les gens dans la peur, dans la crainte, et on les gouverne avec la peur. Et le moindre élément qu'on trouve sur Internet, sur les déclarations d'un gamin, ben on en fait tout un plat, quoi.
2: Mais encore une fois, le truc, c'est ce qu'on répète à chaque fois, c'est que ça n'a aucun caractère dissuasif. À aucun moment, il y a des gamins qui vont se dire « Tiens, je ne vais pas commettre quelque action que ce soit parce que mon pote il s'est fait condamner parce qu'il regardait des trucs sur Internet. » Au contraire, c'est même complètement contre-intuitif. Ça cible toujours les mêmes personnes et ça crée juste de la haine et de la rancœur. Et tout comme cette autre histoire, on enchaîne ?
4: Oui.
2: Et ben voilà, sur les pulsions.
4: Sur les procès de Rome, c'est ça ?
2: Oui.
4: Ben voilà, ça s'est passé au tribunal de Pontoise. Le maire de Villeron, M. Dominique Cudia, qui a été relaxé dans une affaire d'expulsion illégale d'un campement de famille rome, survenu en février 2023. Avec lui, il y avait 5 autres prévenus qui ont également été relaxés. Alors, bon, nous, on peut se féliciter qu'il y ait des gens qui n'ont pas été condamnés et tout, mais ce n'était pas le but, quoi. En fait, le tribunal a jugé comme normal ce qui s'est passé, c'est-à-dire une manifestation qui est venue devant un campement de Rome qui campait dans le bois de Villeron, c'est-à-dire un petit village qui avait un bois aux alentours, quoi. Donc ils se disent, c'est notre bois, c'est des bois communal. Hein. Et là, il y avait un campement de Sarum. Et à un moment donné, il y en a une partie d'entre eux qui sont partis, qui ont quitté l'endroit. Il est resté quelques familles. Et pas folle la guerre, pas. Les racistes, les fachos, ils ont attendu que le gros des gitans s'en aille pour aller jouer les gros bras et aller déloger le peu qui restait dans le bois. Donc là, c'est cette manifestation, ça s'est terminé par des menaces, des insultes, parasites, dégagés, on va tout cramer, Villerom n'est pas une Villerom. Ils étaient encadrés par des gendarmes, mais les gendarmes ne les ont pas empêchés de virer les gitans, quoi. Et les gitans, à la fin, ont fini par quitter le peu qui restait. C'est-à-dire une vingtaine de personnes, c'était surtout des femmes, des enfants, tout ça. Ils ont fini par quitter le campement sous la pression. Et ça a été des cris de victoire. On a gagné, on est chez vous. Le fameux cri des identitaires, quoi. Voilà. Alors, après le départ des occupants, ils sont rentrés dans le camp et ils ont tout détruit. Le maire a ensuite envoyé une pelleteuse qui a creusé une tranchée et qui a fini de casser toutes les cabanes qui restaient, les dernières cabanes. L'avocat, il fait ressortir, c'est-à-dire l'avocat de Rome Europe et de la Fondation pour le logement des défavorisés. Il fait ressortir que ce n'est pas un départ volontaire, mais sous la contrainte, dans un contexte de tension et de peur. De son côté, le parquet avait requis la relaxe pour tous les prévenus.
1: Oui, quand on dit « on va tout cramer chez toi », en général, on est condamné. Mais bon, pas quand c'est un camp de Rome.
4: Voilà.
1: Là, ça, c'est pas grave.
4: Voilà. Et pour la procureure, le maire n'était pas présent, mais en retrait. Et c'est-à-dire que lui et 5 autres personnes ont été annihilées. Et ils ont estimé que le campement était vide et qu'il ne restait que des choses abandonnées quand ils sont allés. Et selon la présidente du tribunal, les éléments constitutifs de l'infraction n'étaient pas réunis, écartant donc toute condamnation. Voilà, ça bon, veut dire que...
1: On parle d'un pogrom qui n'est pas condamnable.
4: Voilà, vous pouvez aller brûler les cannes de gitane, tout ça. Vous trouverez des juges qui vous absout.
2: Et puis on imagine bien que les Roms qui étaient sur ce camp ne sont pas allés déposer plainte ou témoigner devant la justice pour dire effectivement.
4: Voilà, heureusement, bon, il y a quand même une association de Roms qui a envoyé... un avocat et l'ex-association, l'abbé Pierre, l'association pour le logement, tout ça, qui a envoyé l'avocat, quoi. Mais le tribunal n'a rien voulu entendre. On était la justice, elle était du côté des forts et des riches. Alors, heureusement, c'est pas partout. C'est pour ça que je veux en parler aussi, quoi. Il y a un autre événement qui s'est passé dernièrement concernant les Roms. C'est un convoi qui s'est arrêté dans la commune d'Aiglun, dans les Alpes de Haute-Provence. Ils se sont installés sur le stade de Aiglun. Et là, le maire du village, il a mis en lumière les difficultés pour accueillir les gens du voyage dans les Alpes de Haute-Provence. Et il a dit carrément que le problème, ce n'est pas que les Roms circulent et veuillent s'arrêter, ça c'est normal, quoi. Mais que dans les Alpes de Haute-Provence, dans ce département...
1: Il n'y a pas assez d'accueil.
4: Voilà, le long de la Bléone, il n'y a pas assez d'accueil pour accueillir les
1: gens du voyage.
4: Les gens du voyage.
2: Mais c'est quand même marrant, voilà. Parce qu'on se met à encenser un type qui a juste fait le minimum syndical.
4: Ah ouais. Ben, je me demande si Retailleau et Darmanin, ils vont pas le faire passer au tribunal, ce maire. Il le mériterait quand même. Hein. Voilà. Et je veux terminer quand même, parce qu'il y a quelque chose qui me trotte dans la tête, c'est un souvenir. Il doit y avoir une bonne quinzaine d'années. Il y a un maire d'une commune à côté d'Avignon qui avait viré un petit gitan de l'école communale parce qu'il ne voulait pas de ses parents sur sa commune.
1: Ça ne serait pas en train de sur la sorgue, ça ?
4: Je crois bien. Ouais. Hein, on préfère les prisons que les gitans. Ouais.
1: Petit truc. Tous les Roms ne sont pas des gens du voyage, loin s'en faut. C'est plutôt sédentaire, donc on a un peu mélangé tout ça. N'empêche que Roms ou gens du voyage ou gitans, c'est des gens qui sont malmenés par la police et par les fascistes.
2: Et qui sont en fait les premières victimes du racisme en France. Il y a une étude sur le racisme en France là, qui est sortie récemment, qui a montré que les Français et les Françaises sont de plus en plus racistes et que la première minorité à être exposée à ces formes de racisme, c'est les gens du voyage, où il y a plus de la moitié des Français qui ont répondu à cette enquête, qui ont dit que oui, ils se sentaient menacés en présence de gens du voyage. Et donc, je crois que ça fait bien le lien avec le sujet suivant, où on va parler de contrôle aux faciès.
3: Voilà. De l'aveu des services de police et de gendarmerie, ceux-ci procèdent chaque année à 32 millions de contrôles d'identité hors contrôle routier.
1: Donc, c'est-à-dire qu'il y a, dans l'année, des gens qui ne sont pas contrôlés, des gens qui se font contrôler beaucoup, mais en moyenne, c'est un Français sur deux qui a été contrôlé une fois dans l'année. 63...
3: Oui, c'est pas en moyenne, hein. C'est chaque année, 32 millions.
1: 32 millions. Tout le monde n'est pas contrôlé pareil.
4: Il faut dire qu'il y en a, ça leur arrive une fois par jour. Hein.
3: 26% des personnes interrogées ont déclaré avoir été contrôlées par la police ou la gendarmerie au moins une fois au cours des 5 dernières années. Un chiffre en hausse de 10 points.
1: Mais c'est pas mal. C'est-à-dire, il y en a un quart qui se fait contrôler au moins une fois en 5 ans. Et en tout, il y en a un sur deux. Enfin, il y a autant de contrôles. Donc, ça veut dire qu'il y en a qui se font contrôler 100 fois dans la.
3: En tout cas, le chiffre est en hausse de 10 points par rapport à l'enquête de 2016. Et la défenseure des droits dénonce qu'une personne sur 5 se plaint d'un comportement inapproprié de la part des policiers et gendarmes. Tutoiement, insultes, provocations, brutalité.
4: Si tu permets, c'est la défenseure des droits qui a balancé ces chiffres-là.
3: OK.
4: Qui les a rendus publics.
3: Ouais. Les 18-24 ans représentent 41% des individus contrôlés. Mais là aussi, tous les jeunes ne sont pas à égalité. 39% des personnes contrôlées sont perçues comme arabes, noires ou maghrébines. Un chiffre qui tombe à 23% pour les personnes blanches exclusivement. J'aime bien l'expression blanche exclusivement. Les hommes noirs ou arabes auraient ainsi 20 fois plus de chances de se faire contrôler. Donc c'est ça.
4: Quelle chance! C'est ça. Une fois plus de chance.
2: Voilà, et proportionnellement, beaucoup plus de chances aussi de se faire tuer par la police lors d'un contrôle d'identité.
3: Ben, j'imagine que oui, c'est là qu'on a le plus de tutoiements, brutalité, provocation, insultes.
4: Et ça montre que le racisme, il est très répandu. Mais c'est aussi avant tout le racisme d'État. Quoi. Parce que les officines de l'État, police, justice, tout ça, qui sont, comme pour les Roms ou pour là, qui sont dans cette démarche-là raciste.
1: C'est un choix. Quand on dit on va lutter contre la drogue, hein, pour revenir sur la discussion de tout à l'heure, il y a plusieurs hypothèses. Il y a on va emmerder les gamins dans les quartiers parce qu'ils ont 3 grammes dans les poches, ou on fait une descente au pied des ascenseurs à la Défense. Et là, on voit les gars qui ont de la coco plein le nez. Mais va savoir pourquoi il n'y a pas de flics là-bas. Parce qu'ils en auraient, hein, et des consommateurs et des dealers. Mais voilà, on a choisi d'emmerder un type de population avec la guerre contre les narcos, qui, ma foi, est plus une guerre contre
2: Contre les Noirs et les Arabes.
1: Voilà. Et les pauvres et les quartiers pourris.
2: Et c'est ce dont a été victime Swail El Khalfaoui. C'était un jeune Marseillais de 19 ans. Et il a été tué par un tir de la police dans le quartier de la Belle de Mai à Marseille le 4 août 2021 lors d'un contrôle routier. Et comme à son habitude, la police plaide la légitime défense. Mais celle-ci est remise en question par plusieurs témoignages. En fait, l'affaire elle avait été classée sans suite en décembre 2021, puis rouverte après que l'avocat de la famille ait dénoncé une enquête bâclée par l'IGPN et ait porté plainte pour obstruction à la manifestation de la vérité. Et entre-temps, il se trouve que le juge d'instruction a changé et que la nouvelle juge a constaté que des enregistrements vidéo d'une caméra de surveillance qui était située à l'endroit du contrôle avaient disparu. Malheureusement, parce que en fait, ça arrive souvent. Il y a quand même beaucoup de bugs informatiques
1: sur les caméras qui filment des violences policières.
4: Il y a beaucoup de passe-digitateurs aussi dans la police qu'il faut disparaître à l'épreuve.
3: Ils n'ont pas fait. Ils peuvent faire une alerte à l'enlèvement sinon pour rechercher les images.
2: Et oui. Mais bon, voilà, la famille de Soye, elle s'est pas laissée avoir. Elle a porté plainte contre l'ancienne procureure de Marseille qui s'appelle Dominique Laurence. Et elle l'a accusé d'avoir volontairement détourné les scellés des vidéos. Et donc ça avait fait scandale jusqu'à tel point que Gérald Darmanin a annoncé vouloir saisir l'inspection générale de la justice pour retrouver les scellés. Et là, magie, paf, ils ont réapparu ces enregistrements sur le bureau de la nouvelle juge d'instruction. Donc voilà, ils étaient cachés, en fait, ils n'étaient pas perdus. Et donc voilà, il y a un pas qui vient d'être fait pour que la vérité éclate sur les circonstances de la mort de Swail, mais c'est quand même loin d'être gagné, car les complicités au sein de la police et du système judiciaire existent toujours et vont donc sans doute continuer à faire pression. Voilà, mais en tout cas, voilà, c'est quelques brèves. Merci encore, Jean, de les avoir récoltées, concoctées. Quand même pour dire qu'il y a une articulation qui est assez évidente entre la police, la justice et le racisme d'État et qu'on ne s'y trompe pas. Et du coup, on écoute Ibrahim des Berruriers Noirs.

0: C'était donc Ibrahim, des Bérus, et on continue petit à petit cet arpentage de par-delà le principe de répression, le bouquin de
1: Geoffroy de Laganerie.
0: De Laganerie.
1: Oui, et à cause des chaleurs, j'ai dû réduire mon rythme de lecture. Donc là, il n'y a que 15 pages à peu près. J'ai sélectionné 2-3 passages, mais je voulais savoir avant si vous avez retenu quelque chose de la dernière intervention.
2: S'il est interrogé, hein.
1: Oui, un peu, ouais.
2: Voilà.
3: Si, si, il faut que tu continues. On a compris que... Enfin, ce que moi, j'ai retenu, c'est que le fait de désigner un coupable et des moments où la justice doit agir, donc elle ne peut agir que si il y a un coupable, une victime, que c'est intentionnel et tout, ça c'est en fait nos problèmes dans la vie, c'est beaucoup plus que ça, c'est pas seulement le voisin qui fait exprès de tuer ton chien en lui donnant des boulettes empoisonnées, c'est aussi ton gamin, ton propre gamin qui se fait renverser par le chien alors qu'il est à vélo et c'est ton propre chien. Et là, du coup, il n'y a pas de dépôt de plainte, ce n'est pas intentionnel. Mais quand même, le gamin à l'hôpital, c'est un vrai problème. Donc quand on dit que les anticarcéraux, les abolitionnistes veulent qu'il y ait moins de jugement, en fait, c'est faux. On en voudrait plus qu'il y ait plus de prise en compte de la souffrance des uns et des autres, y compris les accidents du travail, y compris des catastrophes naturelles, que tout ça soit pris en charge.
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1: Salut tout le monde.
3: Salut, salut.
2: Bonjour.
3: Donc vous avez entendu, on est 3 aujourd'hui autour de la gamelle. Donc si vous voulez nous rejoindre pour faire la gamelle avec nous, c'est pas compliqué. C'est 3 rues du portail Magnana en Avignon. La prochaine gamelle, on l'enregistre le dimanche 27 septembre.
2: On serait 12 autour des micros, vous pourriez nous rejoindre pareil.
3: Il y a de la place, il y a de la place. Et si vous ne pouvez pas nous rejoindre, parce que peut-être vous êtes enfermé. L'adresse, c'est 3 rue du Portail Magnana, Radio Aïoli, Vla la Gamelle, à Avignon-Centre, 84 00000. Et si vous avez un ordinateur, c'est crèvelatôle84@riseup.net. Riseup, ça s'écrit avec un S et pas avec un Z.
1: Et on a eu un petit hic, je crois, à la dernière émission. Bon, c'est l'été, hein, c'est les vacances, c'est normal.
3: On est désolé. Mais vous pouviez l'écouter sur Radio Galère. En été, on tape les copains pour qu'ils fassent des émissions mieux que nous. Donc ils l'ont fait, mais sur un fichier beaucoup trop gros qui n'arrivait pas à passer sur Radio Galère.
1: Bon, on va faire mieux cette fois.
3: Allez, en direct.
1: Alors aujourd'hui, du coup, on va d'abord vous annoncer la super quinzaine ou dizaine, on va voir, de septembre sur Avignon. Donc on va éplucher le programme ensemble. Ensuite, Jean et Christine vont nous parler un peu de la question des prisons, des quartiers haute sécurité. C'est bien ça ?
3: Oui, c'est ça. De ce qui s'appelle maintenant non plus les QHS. Ça, c'était avant 81. Maintenant, ça s'appelle les QLCO. C'est pas très différent.
1: Ensuite, on fera un petit point sur les dernières actualités de l'été avec les annonces qui ont été faites à propos de Mayotte et aussi un petit article sur la canicule dans les prisons. Et Jean finira, clôturera sur le sujet des amendes forfaitaires.
3: En intercalaire, il y a plusieurs chansons où on vous les présente à fur et à mesure. Mais quand même, je voudrais saluer Thomas, déjà. Rien que dès le début, comme ça, il coupera pas et il écoutera jusqu'à la fin.
1: Et puis, on va continuer avec de diffuser le nouvel album de Debamix. On s'en lasse pas. On commence avec notre super dizaine.
7: Alors cette super dizaine, elle commence le 17 septembre. Elle finit le 27 septembre avec l'enregistrement de la gamelle d'octobre. Et à partir du 17 septembre jusqu'au 27, donc, il y a à Hérisson. Hérisson, c'est une association qui est située rue de la Croix-Rouge, en dehors des murs d'Avignon. Et c'est une association amie très intéressante et très chouette qui fait de la formation pour les familles, les quartiers populaires, enfin tous ceux qui subissent le droit sans le connaître. Et donc, à Hérisson, il y aura pendant ces 10 jours la reconstitution d'une cellule. En fait, il y aura une maquette à l'échelle 1 d'une cellule pour avoir un peu idée de ce que c'est que de passer du temps à l'intérieur.
1: Le premier événement, ce sera le jeudi, avec la diffusion du documentaire « Dans nos prisons, une histoire d'une lutte ». Donc ça, ce sera au cinéma Utopia. C'est le seul événement avec un prix fixe, enfin payant même, avec les prix habituels du cinéma. Ça, ce sera à 20h30.
7: Avec une discussion derrière, ce film retrace, comme il le dit, l'histoire d'une lutte qui a eu lieu dans les années 70, début des années 80, avec des révoltes de prisonniers. À l'époque, ils étaient 25 000 à peu près, 30 000 prisonniers. Maintenant, on est 90 000 personnes enfermées à l'heure où on parle actuellement.
1: Bon, vous verrez ce documentaire, on l'a trouvé intéressant. Bon, il a ses petits défauts aussi, mais au moins, c'est un documentaire sur la prison qui ne donne pas envie de pleurer à la fin, ce qui change un peu. Et, ouais, c'est cet avantage.
7: Donc, on vous attend au cinéma Utopia le jeudi 17 à 20h30.
1: On enchaîne, parce que c'est vraiment une série qui ne s'arrête pas. Le lendemain, qu'est-ce qui se passe le lendemain?
7: Ah, je ne sais pas, c'est toi qui as le programme.
1: On est censé le connaître par cœur sur le bout des doigts.
7: Le lendemain, c'est chez Louise, non?
1: Exactement.
7: Donc, chez Louise, c'est le bistrot de Nos Passaranes, qui est situé à quelle adresse?
1: Alors, l'adresse, elle n'est pas loin, je vais vous donner tout de suite. C'est le 11 rue de l'Oriflamme.
7: Donc, à l'intérieur des murs d'Avignon. Et chez Louise, on fera une présentation d'un guide dont vous a déjà beaucoup parlé sur cette antenne, qui est le guide à l'usage des proches de personnes incarcérées.
1: Tout à fait. Jean, le lendemain, qu'est-ce qui se passe? Apéro.
7: Apéro.
2: Il faut que tu demandes une personne plus jeune, qui a plus de mémoire.
1: Bon, après le vendredi, Jean, il y a quoi?
7: Il y a le samedi. Il y a le samedi.
1: Samedi 19 à partir de 14h.
7: Alors là, on est à Hérisson, justement, hein, puisqu'on est bien accueillis à Hérisson. On fait un beau travail ensemble. Il y aura plein de choses le samedi. Ça commence par une vidéo forum. En fait, on vous a déjà parlé sur cette antenne du théâtre forum de la DEFCOL, de la Défense Collective de Toulouse, qui ont une façon de faire très sympa. Donc, où ils présentent une œuvre artistique, mais à chaque fois, on peut s'arrêter et en reparler en collectif. Et donc là, ça va être une vidéo qui raconte à peu près une garde à vue, et à chaque fois on va décrypter quelles sont les façons de faire des policiers, quels sont les pièges dans lesquels on peut tomber, comment résister à l'ennui, au froid en cellule, tout travailler ensemble sur cette façon de la garde à vue et rejouer autant de fois qu'on veut pour que une fois ou quand ça nous arrivera pour de vrai, on soit au point.
1: Exact. Juste après, il y aura la conférence gesticulée de Parloir Famille.
7: Donc ça, c'est la famille Périgo, ouais. Jean-Louis et Christine. Louis, Annette et Christine. Donc Louis était enfermé à l'intérieur. Christine raconte, maintenant elle a 50 ans, mais elle raconte ce qu'elle a vécu entre ses 3 ans et ses 18 ans, où elle passait tous ses mercredis et ses samedis au parloir. Et comment il lui a fallu à peu près 40 ans pour arriver à en parler. Et quelles sont les conséquences sur la famille de l'enfermement d'un papa ou d'un compagnon.
1: Et donc après ce sujet un peu douloureux, et ben on se détendra avec une buvette et des pizzas au feu de bois avec un four prêté par les copains de la caillasse.
7: Voilà. Et la buvette sera au bénéfice du hérisson qui nous invite. Et les pizzas seront à prix libre pour d'abord rembourser les frais de la pizza. Et puis si on fait un peu d'argent pour Crève la Tôle, ça permettra de payer le camion qui permettra d'aller chercher la cellule. Donc venez nombreux, il y aura de toute façon à manger pour tous. Ceux qui n'auront plus de pizza, ils finiront en cacahuètes, mais il y en aura.
1: Et aussi payer les affiches, parce qu'on va un peu placarder Avignon à ce qui paraît. Super équipes qui vont s'occuper de ça. Et ensuite, après, c'est une fois qu'on aura le ventre bien plein, on enchaîne à 21h avec un concert de rap.
7: C'est Waïd, donc le copain de Toulouse, qui nous aura présenté la vidéo forum, qui va nous faire du rap anti-rep, anti-raciste aussi, mais voilà, c'est très très bon. Vous avez le droit d'écouter avant sur Internet, mais venez écouter en direct, ça sera encore meilleur.
1: Le lendemain, Jean, je te laisse la parole.
7: C'est le dimanche.
1: Après le samedi.
7: Ben oui, après le samedi, c'est le dimanche.
1: Le dimanche.
7: Et le dimanche 20, il y a une grosse manif nationale contre la nouvelle loi qu'on appelle permis de tuer,
2: ah, oui.
7: Qui est la loi qui permet aux flics de tirer à vue, qui devrait passer. On va essayer qu'elle ne passe pas. En tous les cas, il y a une mobilisation nationale. Et sur Avignon, c'est nos passaranes qui s'occupent de cette manif.
1: Et diffuseront, ils n'ont pas encore l'heure, je crois, mais ils diffuseront l'info sur leur Instagram. Et puis les vieux comme nous, ben, on s'enverra des textos, on verra. Mais...
7: on trouvera une solution en tous les cas.
2: Restez vigilants sur Internet et regardez les horaires, le lieu de rendez-vous de la manif.
7: Et même les affiches, pour les très vieux.
2: Les affiches sur les murs, si vous êtes à Avignon-Mer.

0: Donc il s'agit de Gwenola Ricordo, qui est une écrivaine militante anticarcérale, abolitionniste, et qui a fait avec ce livre-là un espèce de ouais, l'abolition pour les nuls, on va dire. Vraiment les bases de pourquoi on n'a pas envie de prison, pourquoi ça ne marche pas, et donc du coup, comment inventer autre chose, puisque la prison est dangereuse pour tout le monde et n'apporte aucun bénéfice à qui que ce soit.
1: Et Gwenola, elle travaillait sur la criminologie, il me semble. Ouais. Elle étudiait ce sujet du...
0: Alors, criminologie aux États-Unis, ça ne veut pas dire criminologie en France, parce qu'en France, les criminologues, c'est des flics, en fait, qui étudient la psychologie des criminels, machin.
2: On n'est pas obligé. Il y en a qu'un qui rentre dans ce domaine, c'est Alain Moer. Et d'ailleurs, qui a obtenu un diplôme URSP et qui a été dénoncé par d'autres professeurs de sciences humaines et tout. Mais le monde universitaire est ouvert à cette question.
0: Donc, c'est du travail de sociologie, d'ethnologie, de psychologie sociale. Quelles sont les conséquences de vivre dans un monde en prison ?
1: On passe au vendredi 25. À 18h30, là, ce sera au Horizon.
0: Il y aura une présentation du guide des proches à l'usage des prisonniers. Alors, ça ne sera pas tout à fait comme on avait fait une semaine avant chez Louise. Ça sera plutôt sous forme d'atelier pratique. Donc on compte sur la présence de familles pour faire de l'échange de savoir et de l'échange de bidouilles surtout. Comment faire face à la prison quand on est proche et qu'on n'a pas le choix de faire avec.
1: Et on finira cette quinzaine très dense avec le Fenouil à vapeur qui nous accueille à partir de 16h.
0: Pour une après-midi jeu de société. Alors, donc, il y aura des jeux de société qui nous seront prêtés, entre autres, par Youpi. Des jeux de société qu'on peut inventer, fabriquer nous-mêmes. Et notamment, il y aura un loto musical. C'est une invention qu'on a faite autour de la table. Voilà, on va inventer un nouveau jeu. Ça s'appelle le loto musical. Ça permet de chanter, de découvrir des chansons et de se retrouver, puisque... On commence à 16h, mais on finit qu'à 20h, 20h30. Donc après le jeu, il y a l'apéro, on prend le temps ensemble de continuer à discuter. Parce qu'à 20h30, bim,
1: c'est la suite.
0: C'est la suite, c'est Pisser dans l'herbe.
1: Exactement.
0: Pisser dans l'herbe, c'est une pièce de théâtre. On en a aussi parlé sur cette antenne. À l'époque, elle était jouée par deux femmes qui s'appelaient Les Crues. Maintenant, elle est jouée par trois nanas. Et c'est une nouvelle version de Pisser dans l'herbe. On ne peut pas vous en parler, on ne l'a pas vue, on fait confiance aux comédiennes.
1: Et voilà, quel programme quand même. Hein.
0: Quel joli programme. Donc le 27, on démonte la cellule et on enregistre l'émission de septembre, où ensemble on fait le bilan de tout ce qu'on a appris pendant ces 10 jours. Et puis on vous invite, bien évidemment.
1: Et maintenant, Dubamix.
0: Dubamix.

0: C'est bon.
1: Voilà, c'est bon.
0: On continue sans faute. Hein.
1: C'était du bon mix.
2: Bon, ben, on va vous parler des quartiers de haute sécurité, du moins de leur nouvelle version, les quartiers de lutte contre la criminalité, que, comme on trouve plus facile de les nommer, le sinistre Darmanin.
1: QLCO.
2: Voilà. Alors, particulièrement, je vais parler de la prison de haute sécurité de Condé-sur-Sarthe et du rapport publié le 9 juillet 2026 au Journal officiel par Dominique Simoneau, qui est contrôleur général des lieux de privation de liberté. Elle a pointé du doigt des faits portant atteinte à la dignité des détenus. Alors, je vous cite un passage du rapport. Il ressort des constats effectués et des témoignages reçus, tant de personnes détenues que de professionnels et intervenants, que des violences systémiques sont commises sur les détenus par des membres du personnel pénitentiaire de détention. La contrôleure générale avait réalisé une visite du 4 au 7 mai 2026 avec une équipe composée de 6 contrôleurs. Dans ce rapport, un système carcéral constitué de brimades, de violences, de démarches humiliantes et d'abus de pouvoir est décrit dans cette prison, notamment au quartier de lutte contre la criminalité.
1: Mais aussi au QI, Fabrice peut vous le raconter.
2: Oui, et puis je vais venir sur ce qui se passe aussi au QI. Au moment de l'inspection, 38 personnes étaient incarcérées dans ce quartier ultra-sécurisé créé à l'automne 2025 sur une capacité totale de 40 places. Les agents du quartier de lutte contre la criminalité, mais aussi des quartiers d'isolement et du QI et de l'équipe locale de sécurité pénitentiaire, c'est-à-dire de l'ensemble de la prison, sont en permanence cagoulés, ce qui ne permet pas aux détenus d'identifier les agents fautifs, créant ainsi un sentiment d'impunité, relève notamment ce document. Les fouilles sont humiliantes et brutales. Elles donnent lieu à des attouchements au niveau des fesses et des parties génitales des détenus. Certaines pratiques de surveillants relèvent d'une logique d'intimidation et d'abus de pouvoir. Dès 7 heures, la prise de service peut s'accompagner de cris dans les coursives, de coups portés dans les portes, d'interpellations agressives ou d'insultes. Des mots-clés désincarnés sont lancés aux détenus. Parloir, fenêtre, promenade, poursuit le rapport. La nuit, certains contrôles à l'œil automne servent de prétexte à des réveils volontaires par allumage de la lumière, coup de pied dans la porte ou injonction adressée aux occupants de cellules. En outre, des placements au quartier disciplinaire s'accompagnent de propos et d'attitudes de surveillants, volontairement déclencheurs d'incidents qui se soldent parfois par des actes violents, pointe le rapport. Plusieurs témoignages concordants ont rapporté une pratique consistant à placer les éléments du repas dans une corbeille tenue en haut et défiant le détenu de s'en saisir sans toucher la dite corbeille, sous peine de ne pas recevoir de nourriture et de subir des violences. Par leur nature, leur accumulation, ces faits portent gravement atteinte à la dignité des personnes détenues et sont susceptibles de relever de l'article 3 de la Convention européenne de sauvegarde des droits de l'homme relatif à l'interdiction de la torture. Ils doivent cesser immédiatement, tense la contrôleure générale des lieux de privation de liberté. Elle demande à l'administration pénitentiaire une inspection qui devra clarifier les responsabilités de chacun dans les agissements constatés et prévenir leur réitération. le ministre de la Justice, Gérard Darmanin, qui a reçu ce rapport.
1: On peut dire le ministre des prisons et des tribunaux, parce que là, on ne parle pas de justice.
2: Oui, c'est vrai qu'en écrivant le test, j'ai mis « justice » entre guillemets, mais vous ne voyez pas les guillemets. Donc le ministre des prisons et des tribunaux, qui a reçu ce rapport un mois avant qu'il ne soit remis à l'AFP, c'est-à-dire ça fait déjà très longtemps, eh bien, qu'est-ce qu'il fait ? Il nie tout en bloc. Il répond qu'à ce jour, aucun référé liberté, aucun recours pour conditions indignes de détention, ni aucune plainte pénale n'a permis de constater une atteinte avérée aux droits fondamentaux des personnes détenues. Et là, il ment, vous allez le voir tout à l'heure, on en apporte la preuve. Au sein de l'établissement assurant...
1: Il dit, Darmanin, qu'il n'y a rien qui prouve qu'il y a un manque de respect dans cette prison. Mais alors, il y a peu de démarches des prisonniers qui saisissent la justice pour cause. Parce que pour saisir la justice, bah, il faut passer par les surveillants.
2: Si, mais il se trouve justement qu'il y a eu des plaintes de déposer. Donc, il ment, il est pris en flagrant délit de mensonge. C'est carrément du négationnisme. Parce qu'une enquête est actuellement en cours pour violence par personne dépositaire de l'autorité publique après la plainte de 6 détenus de Condé-sur-Sarthe, c'est-à-dire de cette même prison, selon la procureure d'Alençon, Gwenaël Coteau.
1: Alors, attends, Jean. On ne va pas dire que le ministre des tribunaux et des prisons ment. Il a dit, pour l'instant, il n'y a aucune condamnation par la justice du QLCO. Et effectivement, pour l'instant, il y a une plainte qui est enterrée, qui ne va pas avancer, et comme ça, il n'y aura pas de condamnation. Il n'a pas tort, ce salopard. Parce que, en fait, c'est déjà un travail énorme pour les prisonniers de déposer plainte, mais après,
2: Il a dit, attends, excusez-moi, ouais. C'était mensonge. Il a dit, à ce jour, aucun référé liberté, aucun recours pour conditions indignes de détention ni aucune plainte n'a permis de constater une atteinte avérée aux droits fondamentaux des personnes détenues.
1: Ils n'ont pas encore été jugés.
2: Ouais. Ouais, c'est-à-dire qu'il se bouche les oreilles et il se bouche les yeux et puis il dit voilà, il n'y a rien.
1: Oui, tout va bien. Tout va bien.
2: Voilà. Donc c'est carrément du négationnisme.
1: Ces matons là qui payent, ils arrivent à hurler. Le matin, quand ils prennent le travail à 7h, ici, c'est le troisième Reich, ici, on va vous mettre la misère. Mais ça compte pas. C'est pas enregistré au tribunal, ça n'a pas encore été validé par un tribunal que ça a été dit, ça.
2: Et ça ne le sera jamais, d'ailleurs. Voilà. Et les détenus, là, qui ont déposé cette plainte, accusent la direction, les équipes de Condé-sur-Sarthe, de volontairement humilier et déshumaniser les personnes incarcérées au quartier de lutte contre la criminalité afin de briser leur résistance. Alors, le ministre de la Justice se targue de lutter contre la criminalité en mettant en place les mêmes mesures anti-mafia que celles ayant cours en Italie. Et pour cela,
1: 41 bis en Italie, ça s'appelle.
2: Voilà, c'est l'article 41 bis. Et pour cela, il assume de sacrées contradictions, allant jusqu'à fermer les yeux sur des actes s'apparentant à de la torture.
1: Sur des actes étant de la torture. De la torture mentale, de la torture physique. Ils ont poussé Kémy au suicide, ces salopards.
2: Quand tu refuses de donner à manger à quelqu'un parce qu'il a touché le panier dans lequel tu as mis la nourriture, ou même après tu portais des coups, quoi. Voilà, il ne faut pas hésiter à appeler un chat un chat. Hein.
1: Ah non, mais là, on peut parler du camarade Michael, là, Kémy. Il y a des surveillants qui lui ont dit « Mais de toute façon, t'as plus qu'à crever, t'as pas d'autre choix. » Le soir, il s'ouvrait les veines. Ah bah, ils ont ouvert que le lendemain. Oh bah, il est encore vivant. Dans la salle, dans le réfectoire des officiers, il y a écrit au marqueur sur le mur « Si tu parles, c'est que tu respires encore. » au QLCO.
2: Bon, et pour finir, je voudrais soulever une dernière contradiction. qui deviennent de plus en plus évidentes, c'est que l'État a créé certaines institutions sous forme de contre-pouvoir, comme
1: le contrôleur général des lieux de privation.
2: Le contrôleur et les contrôleurs généraux de lieux de privation de liberté.
1: Ou le défenseur des droits.
2: Hein, voilà, ou des choses comme ça. Mais lorsque ceux-ci ou celles-ci font leur travail sérieusement et dénoncent des faits graves, le même État qui les a nommés nie l'évidence, se comporte de manière méprisante à leur égard et rend insignifiante leur fonction. C'est l'attitude qu'a eue Darmanin vis-à-vis de Simonneau. Et on se demande, moi je me pose la question, comment ces gens peuvent continuer à agir, parce que quelque part, tu cautionnes un État, quoi, quand tu tiens une fonction comme ça. Comment peuvent-ils continuer à agir alors qu'on se fiche carrément de leur poids, quoi.
1: On peut
2: servir de caution.
1: On peut inviter Simonneau à venir à la Dizaine, à Avignon, nous expliquer comment elle vit ça.
2: Ouais, peut-être.
1: Je vais continuer avec un communiqué des éditions du Bout de la Ville. Les éditions du Bout de la Ville, comme leur nom l'indique, c'est une boîte qui édite des livres. Chers amis, éditeurs, éditrices, libraires, journalistes, militants et militantes associatives, cuisiniers et cuisinières, lecteurs et lectrices. Nous avons le soulagement, la joie de vous annoncer que le 19 août, donc il n'y a pas longtemps, Mauben a quitté le QLCO de Condé-sur-Sarthe, où il avait été transféré en novembre 2025 pour avoir osé écrire un livre qui s'appelle « Mange ta peine, recette de prisonnier à l'isolement ». Son livre n'avait pas plu au ministère de la Justice, alors en pleine campagne de communication sécuritaire et de promotion de ces quartiers expérimentaux censés vaincre le narcotrafic. Son retour au quartier de la maison centrale de Moulin-Isère fait suite à une ordonnance du tribunal administratif de Paris statuant en urgence, datée du 3 août 2026. Cette décision a suspendu les effets de la décision du ministre de la Justice de placer Mauben en QLCO et lui a donné l'obligation de le réaffecter à Moulin-Isère dans un délai de 15 jours. Trois juges ont retenu qu'il y avait bien urgence à suspendre cette décision en raison, premièrement, de la situation de la prison de Condé-sur-Sarthe et des traitements inhumains et dégradants auxquels sont soumis les détenus. Deuxièmement, de l'atteinte portée à la vie privée et familiale de Mauben du fait de l'absence d'unités de vie familiale, les UVF, et de l'impossibilité d'appeler ses proches plus de 2 heures par semaine. Il n'y a pas accès au téléphone librement en QLCO. Et troisièmement, en conséquence du manque absolu d'activités proposées en détention et de possibilité de travailler, ainsi que la remise en cause du projet d'aménagement de peine qu'il avait pourtant construit dans son précédent lieu de détention. Les juges ont ensuite retenu qu'aucun élément présenté par le ministère de la Justice n'était de nature à établir que Mauben entretenait des liens avec la criminalité organisée depuis sa dernière condamnation pour des faits commis il y a plus de 10 ans. Petit aparté, quand bien même il aurait eu encore des contacts avec la criminalité organisée, ce n'est pas une raison pour humilier et détruire des humains. Petit aparté. Je reprends le communiqué des éditions du Bout de la Ville. Cette décision intervient alors que ces quartiers expérimentaux ont été largement contestés et dénoncés sous différents fronts ces derniers mois, tu viens d'en parler. Pendant plus de 15 jours, au mois de juin, les prisonniers ont mené un courageux mouvement de blocage tandis que leurs proches publiaient un communiqué dénonçant les humiliations qu'ils et elles subissent. En juin, 6 prisonniers ont déposé une plainte groupée à l'encontre de la direction et des personnels pour violence et harcèlement moral. À quelques jours d'intervalle, la contrôleuse générale des lieux de privation de liberté publiait en urgence un rapport accablant qui dénonçait des violences systémiques au sein du QLCO. S'appuyant sur ces différents éléments, le tribunal de Caen publiait le 18 juillet une ordonnance qui intimait au ministère de faire cesser les agissements et les pratiques déshumanisantes. Torture de l'isolement, pratiques arbitraires et dégradantes, humiliation des proches, tel est le quotidien de ces nouveaux quartiers, dédiés tout à fait officiellement à la plus grande souffrance possible des prisonniers. Les surveillants y revendiquent leur opinion suprémaciste et mettent à nu le seul projet politique de l'extrême droite, le spectacle de la cruauté, la punition, la haine raciste, la mort. Au mur d'une salle des officiers, cette terrible formule « Si tu parles, c'est que tu respires encore ». La décision qui permet à Maubaine de quitter cet enfer fascisant est d'autant plus importante qu'elle est la première à avoir une issue positive. C'est loin d'être la première, tu as tout à fait raison. Il y a plusieurs prisonniers qui ont demandé à sortir du QLCO. À chaque fois, il y a eu des justificatifs totalement bidons pour les y maintenir. Là, c'est la première, peut-être, effectivement, que le rapport de Simoneau n'y est pas pour rien. Donc, la décision qui permet à Maubaine de quitter cet enfer fascisant est d'autant plus importante qu'elle est la première à avoir une issue positive, mais aussi car elle se base pour l'essentiel sur des éléments qui pourraient être mobilisés par d'autres prisonniers. Un an après la création de ces nouveaux quartiers de haute sécurité, les prisonniers et leurs proches ne sont pas décidés à garder le silence. En nous tenant à leur côté, nous vous invitons à poursuivre la bataille contre les QLCO dont la logique mortifère et les pratiques sont déjà en train de contaminer l'ensemble des détentions de France. Et ça, c'est un vrai problème. Quand on laisse une élite de surveillants tester des conditions de torture qui passent, ça se diffuse ensuite jusqu'aux maisons d'arrêt. Combattre les QLCO, c'est combattre l'insensibilisation collective d'où renaissent tous les fascismes. Et c'est signé les éditions du Bout de la Ville qui publie, on l'a compris, le livre de Maubaine qui s'appelle... Non, vous n'avez pas suivi les gars. Le manche à peine, recette d'un prisonnier à l'isolement.
0: Eh ben, merci pour cette rubrique. On va passer une musique maintenant. Thomas Picchio, qui a réclamé sa groupie principale.
1: C'est ta maman ?
0: C'est ta maman,
1: exactement. Ah ouais, alors là, on continue dans le fort.

0: Alors, si vous avez l'occasion d'aller sur Internet, vous pouvez chercher sur YouTube. Il l'a mis en clip, cette chanson, avec une danseuse professionnelle et sa petite. Et c'est encore plus fort. C'est déjà pas mal, mais là, c'est encore pire.
1: Et on va passer à la sujet rapidement là, de la canicule là, qui a du coup sévi cet été et qui a du coup été un véritable enfer pour les détenus. J'ai cherché un peu des articles qui en parlaient. Bon, il n'y en a quasiment pas. Certains, c'est un peu du ouin-ouin de maton. J'ai trouvé un article de Révolution Permanente où il y a quelques témoignages, mais bon, assez peu de choses récentes. On va quand même vite fait lire quelques extraits. Donc, avec notamment ce témoignage en juillet 2025, en cellule, il n'y a pas de douche, seulement un petit lavabo. Les douches collectives ne sont accessibles que 3 fois par semaine et l'eau y est brûlante. Dans la cellule, les murs retiennent la chaleur, on étouffe. On ne sort presque plus en promenade parce qu'on a peur de s'écrouler sous le soleil. Ensuite, au centre pénitentiaire de Varennes-le-Grand, il y a moins d'un mois, un détenu témoignait aussi près de la permanence. En ce moment, il y a un problème dans les douches. On n'a que de l'eau bouillante, on ne peut pas régler la température de l'eau et ça nous brûle. Dans la cellule, il n'y a pas de ventilation, donc il fait 50 degrés. Et dans la suite de l'article, qui relate, l'augmentation continue du nombre de détenus aggrave tout, mais elle ne suffit évidemment pas à expliquer la situation. Les prisons françaises sont aussi des bâtiments volontairement vétustes et insalubres, car conçus comme des lieux de contrainte, où des êtres humains doivent donc trouver comment survivre à des étés à 40 degrés. Depuis des années, l'OIP décrit des établissements incapables de maintenir des températures supportables. À Aix-Luynes, des relevés atteignant 50 degrés ont été signalés dès 2023. Un détenu racontait que, rien que ce matin, il y a eu 3 malaises à notre étage. Un autre, que les fenêtres étant à plus de 2 mètres du sol, aucune aération n'est possible. La contrôleuse générale des lieux de privation de liberté observait quant à elle que, dans certaines prisons, on avait l'impression que le sol de la cour de promenade était sur le point de bouillir. Donc voilà pour cet été assez infernal, malheureusement.
2: Ouais. Et ce qui me choque le plus, c'est que les détenus, ils aient de l'eau très très chaude, quoi. Alors que c'est volontaire, un truc comme ça, parce que l'eau froide, qu'elle soit à peine, qu'elle soit un peu chaude, si les tuyauteries passent au soleil et tout, c'est un fait, quoi. Mais elle est pas brûlante. Quand tu as de l'eau brûlante, c'est qu'on a mis de l'eau chaude volontairement à la place de l'eau froide, quoi. Donc, il y a une volonté déterminée de les empêcher de prendre des douches, de les brûler, de les traiter comme ça. Ça fait partie de tous les traitements de torture qu'on a vus, voilà, quoi. Et de ce que tu disais tout à l'heure, des méthodes qui sont employées pour emmerder les détenus, quoi.
1: Et on va passer à un autre sujet d'actualité qui lui, à contrario, a fait beaucoup, beaucoup de bruit, enfin, pas mal de bruit, on va dire, parce que c'est bientôt les présidentielles et du coup, pour certains, c'est une aubaine pour se faire un peu de pub et passer à la télé, quoi. Donc Jean, tu voulais nous parler du sujet de Mayotte.
0: De Mayotte, oui. À Mayotte, là, bah, en pleine période électorale, hein, en plus forte raison pour une élection présidentielle, les politiciens, les politiciennes, ils perdent absolument tout sens de la mesure. À Mayotte, Mayotte a reçu la visite du Premier ministre, donc le cornu, accompagné du ministre de l'Intérieur, donc Laurent Munez. Dans ce petit bout de terre situé à l'autre bout du monde et dans un état de misère endémique. En plus, depuis 2 ans, il y a les ravages du cyclone Chido. Sébastien Lecornu est venu présenter son plan afin d'accélérer, dit-il, la reconstruction. Mais il est surtout venu pour présenter son plan de lutte contre l'immigration clandestine. C'est pour ça qu'il y avait Munez à ses côtés. On en avait déjà parlé dans cette émission. Il y a d'importants moyens policiers et militaires avaient été engagés contre les migrants venus des Comores et du continent africain. Cette fois, le Cornu veut encore plus durcir cette lutte contre les plus pauvres, d'entre les plus pauvres. Il propose d'utiliser davantage de moyens militarisés, des drones, des ballons captifs et encore plus de navires intercepteurs. un autre politicien, Édouard Philippe, a aussi choisi d'aller à Mayotte pour lancer sa campagne présidentielle. Lui propose carrément de supprimer toute demande d'asile, ainsi que toute demande de regroupement familial pour la durée du quinquennat. Voilà, même Mélanie n'était pas allée jusque-là. Au moins, Mélanie, elle avait l'étiquette adaptée. Et ils viennent, les uns comme les autres, faire leur numéro anti-immigration alors que ce territoire est complètement dévasté et que les réseaux d'assainissement ne fonctionnent plus et que l'eau potable est insuffisante depuis des années. Et maintenant, en plus, elle est coupée plus d'un jour sur deux, y compris à la capitale, Mamoudzou. Juste après le cyclone Chido, l'État français avait promis de débloquer 5 milliards d'euros pour la reconstitution. Depuis, seulement 12% de cette somme a été engagée. Et voilà à présent, outre son plan de guerre anti-immigration, que le Premier ministre est venu leur dire. Alors, je vous la fais parce que c'est quand même pas mal. Vous connaissez les contraintes du gouvernement actuel. Nous n'avons pas la majorité. Nous n'avons pas beaucoup de temps devant nous. Et nous n'avons pas d'argent. Autrement dit, taper sur les migrants, on sait faire, mais pour la reconstruction et pour avoir de l'eau potable, les Maoris vont devoir attendre.
1: Et du coup, Édouard Philippe aussi y allait de son...
0: Oui, mais c'est ça, c'est lui.
1: Et pas sans un seul mot sur les noyades, bien sûr. Ça, c'est pas un sujet. Et on va du coup enchaîner sur la chanson « Terre volée » de... Toujours du même.
0: Thomas Pitiot, il s'appelle. Avec une dédicace pour tous les colonisés, que ce soit les Palestiniens ou les gens de Mayotte. Ou même les Ukrainiens.

0: Voilà, on va maintenant passer à la dernière partie de l'émission.
1: Maintenant, on va aborder la question des amendes forfaitaires contraventionnelles. Alors, lorsqu'on ne sait pas exactement de quoi il s'agit, et comparé à l'enfermement carcéral ou encore à la loi de présomption de légitime défense, qui est un véritable permis de tuer accordé aux policiers, de simples amendes, fussent-elles forfaitaires et contraventionnelles, peuvent sembler bien dérisoires. Pourtant, vous allez voir, il s'agit d'une arme redoutable, une de plus aux mains de l'État et de sa police pour reléguer les pauvres, les plus pauvres d'entre nous. Un moyen efficace de tenir les prolétaires et particulièrement les plus jeunes confinés dans des lieux de ghettoisation où on les a relégués. Ces amendes forfaitaires contraventionnelles ont été créées par un décret du 9 mars 2012 pris pendant les derniers mois du gouvernement Sarkozy. Et depuis, aucun gouvernement de droite comme de gauche n'a remis en cause ce décret. Et en plus, il semble que la police y ait de plus en plus recours. De quoi s'agit-il exactement ? Qualifiées par les policiers de triplettes magiques, ces amendes sanctionnent des infractions bénignes ou sujettes à interprétation, comme tapage, faire du bruit par l'effort ou encore déverser des déchets sur la voie publique, voire des liquides insalubres et même traverser la rue en dehors des clous. Sous prétexte de désengorger les tribunaux, les policiers français ont reçu des pouvoirs élargis avec la possibilité de recourir à des amendes forfaitaires. Les peines sont prononcées sans passer par un juge. C'est un transfert de pouvoir du juge au policier. Le policier constate l'infraction, déclare coupable et sanctionne. Les recours deviennent quasiment impossibles. Et insidieusement, on a mis là en place une pratique qui déroge au système de base du droit établi sous le principe de la séparation des pouvoirs. Ces amendes forfaitaires contraventionnelles présentées comme des alternatives aux tribunaux viennent en fait renforcer les pouvoirs discrétionnaires de la police et sont entre ses mains un outil de plus pour mener une véritable guerre sociale aux classes populaires, aux racisés et à la jeunesse. Au terme d'une enquête de plus d'un an, trois ONG, alors là, pardonnez mon accent anglais des quartiers nord de Marseille, je vous cite les trois ONG, Human Rights Watch, Reclaim, ça je crois que j'ai bien prononcé, et la dernière, c'est en français, c'est la Maison communautaire pour un développement solidaire. De ces trois ONG viennent de publier un rapport dénonçant les conséquences de ces pratiques policières qualifiées de harcèlement policier, utilisant des amendes discriminatoires pour cibler les plus jeunes perçus comme noirs, arabes, pauvres. Le plus souvent, ce sont des mineurs, verbalisés dès l'âge de 14 ans, voire 13 ans. Des jeunes dont les familles ont peu de moyens et qui habitent dans les quartiers populaires. Selon Lana Holo, déléguée de Reclaim, les victimes sont des enfants noirs ou arabes qui simplement sont présents dans l'espace public, le plus souvent à proximité de leur domicile. Parler fort dans la rue devient du tapage. Jeter un mégot constitue un dépôt de déchets. Cracher au sol, un déversement de liquide insalubre. D'autres infractions mineures, comme traverser la rue en dehors des passages piétons, viennent s'ajouter aux verbalisations. Ces jeunes sont verbalisés pour ce qu'ils sont et non pour ce qu'ils ont fait. Et bien souvent, le constat ne se fait pas directement de visu, mais à travers les caméras de vidéosurveillance, ce qui enlève toute possibilité de contester immédiatement l'infraction lorsqu'on prend connaissance des amendes plusieurs jours après. Et dans ce cas, je vais y revenir un peu plus loin, il faut aussi que les policiers connaissent les identités et les adresses des personnes filmées. Alors, un mécanisme économique dévastateur se met en place. L'utilisation systématique d'amendes pour des infractions mineures transforme ces jeunes sans ressources en débiteurs à vie. L'amende de base, 68 euros, peut être multipliée par le nombre d'infractions constatées ou supposées. Et cela est parfois allé jusqu'à une trentaine d'amendes. De plus, l'amende est majorée à 180 euros si elle n'est pas payée dans les 3 mois, auxquels s'ajoutent au bout de 6 mois des frais de recouvrement. Et c'est ainsi que des familles très modestes se voient endettées de plusieurs dizaines de milliers d'euros. Une stratégie d'exclusion qui transforme une infraction mineure en catastrophe financière. L'endettement administratif déclenche un effet domino. Les banques refusent les découverts, les crédits, parfois même l'ouverture d'un compte. Louer un logement devient impossible sans garantie solide. Certains employeurs vérifient la solvabilité des candidats pour des postes sensibles. Vivre avec plusieurs milliers d'euros de dettes impayées avant 25 ans constitue un traumatisme économique et psychologique.
2: Et pendant le confinement, où on prenait aussi des amendes forfaitaires juste parce qu'on était dans la rue, parce que si la maison était pleine avec 6 frères et sœurs, t'avais quand même envie de descendre en bas de l'immeuble, prendre un peu l'air. Donc les flics envoyaient des amendes forfaitaires. Il y avait eu un tag qui disait sur le mur « Un jour, on vous fera payer vos amendes gratuites ». Mais c'est vraiment ça. C'est comment fabriquer du délinquant avec des minots qui ont juste envie de prendre l'air.
1: Pendant cette période, moi, j'ai un copain. Alors, il faut dire que c'est un copain immigré, quoi, hein, mais qui est déclaré, tout ça, qui travaille dans les champs. Il avait les papiers en règle pour sortir de la journée, faire son travail, tout ça. Il a été pris au moment de midi dans le village à côté où il est allé s'acheter une sandwich. Et les flics n'ont pas voulu tenir compte du papier et tout. Et ils ont dit, là, vous n'êtes pas sous votre lieu de travail. Et là, ils ont foutu une amende de 110 euros. Quoi. Voilà. Enfin, ça, c'est une parenthèse. Hein. Voilà. Donc, ces amendes forfaitaires, c'est une stratégie qui semble délibérée, puisque selon un rapport de l'ancienne défenseur des droits publié l'an dernier, les amendes servent des politiques qui veulent évincer de l'espace public des personnes qualifiées d'indésirables dans certains registres de police. Des amendes qui s'ajoutent au contrôle d'identité au faciès, contrôle abusif et répété, qui sont des pratiques policières anciennes et régulières à l'instar des fouilles et des palpations. Les associations qui ont publié ce rapport demandent de supprimer du code pénal les infractions liées à la tranquillité publique et d'annuler toutes les dettes liées aux amendes, ce qui revient de fait à abolir le décret noir. On peut aussi, au-delà de cette exigence, se poser légitimement 2 questions. La première, c'est sur l'état de droit, dont se réfèrent sans cesse nos gouvernants et hommes politiques. Cet état de droit est-il compatible avec la prépondérance des droits de l'État, avec la destruction du principe de séparation des pouvoirs et l'extension des pouvoirs discrétionnaires de la police? Je sais bien que tout État est par essence policier, mais d'habitude il s'en cache. Là, en ce moment, avec des lois comme celle-ci ou encore comme celle sous la présomption de légitime défense attribuée automatiquement à la police, celle-ci peut, parce qu'elle est le pilier principal du maintien de l'ordre social établi, celle-ci tend de plus en plus à tenir la société sous sa coupe. La deuxième question porte précisément sur la façon d'y remédier. Beaucoup de gens pensent qu'on peut réformer la police dans un cadre démocratique et républicain. Je ne vais pas ce soir développer une longue réflexion sur ce sujet, mais juste traiter d'un point. On entend souvent dire, notamment de la part de gens se réclamant de la gauche ou de partis politiques se réclamant aussi de cette mouvance, que la solution passerait par une police de proximité et par plus de moyens pour celle-ci. Mais en fait, cela veut dire quoi, police de proximité ? On le voit avec ces verbalisations, la proximité de la police se retourne contre la population et la jeunesse des quartiers populaires. C'est en permanence que ces gamins ont les baqueux ou les flics municipaux ou nationaux sous le dos. Et on voudrait en rajouter de la proximité. Ils sont connus et fichés à cause des nombreux contrôles d'identité dont ils sont l'objet.
2: Quand même bizarre que à 12 ans, tu doives te balader avec ta pièce d'identité dans le quartier. Parce que
1: une obligation quoi, d'avoir ses papiers d'identité.
2: Et un gamin à la campagne, on lui a jamais demandé ses papiers avant qu'il prenne la voiture pour la première fois.
1: Ben oui, sauf des fois, ça dépend de la couleur de sa peau. Hein.
2: Non, je disais à la campagne.
1: Ouais. Reconnu sur les images vidéo des caméras de surveillance, ils sont verbalisés à tour de bras lorsqu'ils sont fichés justement par les flics du quartier. Ainsi, on fait insidieusement passer le message « Ne sortez pas de chez vous, vous n'avez rien à faire sous la voie publique. » Parfois, j'entends même dire par des âmes généreuses et pleines de bonnes intentions, ces policiers de proximité pourraient jouer un rôle d'éducateur sportif et culturel. Permettez-moi de vous dire que je vois là un relent de la mentalité de l'époque coloniale. Pourquoi ces jeunes n'auraient-ils pas droit à de vrais éducateurs, à des maisons de jeunes, à des centres culturels, à de vrais profs de sport, de vrais stades et piscines? Pourquoi pas de vrais profs de musique et des salles de concert? Pourquoi devrait-il être encadré par des policiers et pourquoi pas par des paras ou des légionnaires, puisqu'on y est? Quand cessera-t-on...
2: Elle y a pensé, hein. C'était royal.
1: Oui,
2: socialiste,
1: oui, oui, oui.
2: Y a pensé et de mettre l'armée dans les quartiers.
1: Il y a un village du temps où il y avait le maire socialiste, c'était Apte. Ils se sont vantés d'avoir fait descendre les troupes qui étaient sur le plateau d'Albion. De les avoir utilisés au maintien de l'ordre dans la cité Saint-Michel à Apte. Et ils s'en vantaient dans le journal municipal. C'est aberrant de voir des choses pareilles. Quoi. Donc, quand cessera-t-on de criminaliser la pauvreté dans ce pays? Quand s'attaquera-t-on aux injustices, aux inégalités qui minent nos vies en société? Les solutions ne passent donc pas par un renforcement des moyens et de la proximité avec la police, mais au contraire, il faut avoir le courage de se poser la question de comment se passer de la police. Comment vivre sans police, sans prison et sans système judiciaire qui va avec. Voilà ce qui devrait venir au cœur de nos débats politiques actuels pour envisager d'en finir vraiment avec le capitalisme et toute forme de domination.
2: T'as fini ton intervention qui était, ouais. Ça me fait penser à l'intervention, donc j'en profite, je la salue, de Magali le 15 juin l'an dernier, quand on a fait la rencontre à l'espace Fenouille à Carpentras. Elle animait une table de discussion et elle avait déjà parlé de ces amendes forfaitaires qui plombent les quartiers populaires et surtout les minots. Musique.
0: Un petit mot de la fin, peut-être, pour conclure.
2: Rendez-vous le 17.
0: Oui, rendez-vous le 17, bien sûr.
2: Rendez-vous le 17 à Hérisson.
0: Sur Avignon, ouais.
2: À Hérisson pour commencer, mais de toute façon, il y aura des affiches partout, il y aura des infos partout, et si vous ne les trouvez pas, cherchez-les, vous finirez par les trouver.
0: Et à la prochaine.
2: Salut à vous.
1: Au revoir, à la prochaine.

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